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j'apprivoise la mélancolie de la fin de l'été. Suspendu sous un grand arbre, j'ai vu le rivage entre les feuillages qui semblait poser une question sans réponse. L'air moite, un nuage sur ma droite, la densité de quelque chose de vaste, ce paysage que l'on va laisser derrière soi pour retrouver des préoccupations plus étroites. J'apprivoise la mélancolie parce que je travaille pour une boîte et pas pour l'horizon, dans une ville champignon, agglomérée en strates de plastique et de béton. Loin des forêts et des lacs, j'ai déplacé le curseur de mes humeurs, la ligne de mes pensées.

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C'est le matin sur Jet FM et ce matin, nous écoutons Terry Riley, ici avec sa pièce la plus emblématique, le fameux In Si en Do, donc une pièce extrêmement répétitive comme vous l'avez entendu, et sur une seule note. La première version qu'il enregistrait pour le label Sony en 1968 avec un très beau casting, lui-même Terry Riley, en compagnie de Jerry Kirkbride, David Shostak, John Hassell, Lawrence Singer, Stuart Dempster, Darlene Reynard, David Rosenboom, Margaret Hassell, Ian Williams et Edward Burnham. Cette pièce célèbre a été jouée de nombreuses fois dans plein de versions possibles car elle offre une possibilité, si ce n'est d'improvisation, en tout cas d'adaptation. Et on va en écouter donc d'autres versions dans ce Radio Réveil, In Si de Terry Riley, compositeur américain contemporain né en 1935. Ici, dans une version pour un ensemble de guitares, le Gothenburg Combo, qui publiait le disque Guitarscapes en 2014.

Sur Jet FM, ce matin, nous n'avons écouté qu'une seule pièce, mais dans plusieurs versions. Il s'agit du fameux In C de Terry Riley. Tout d'abord par lui-même, puis par l'ensemble de guitare de Gothenburg Combo, et à l'instant dans une version pour orchestre de chambre par le Bang & Olufsen All Stars, cet ensemble de musiciens qui ont beaucoup travaillé sur la musique contemporaine et répétitive, notamment avec Philip Glass, mais donc aussi avec Terry Riley. Ce disque In C du Bang & Olufsen All Stars est sorti chez Cantaloupe Music en 2011. Alors Terry Riley n'a pas composé que pour une seule note, le Do, le C, mais aussi par exemple pour une chanson en sol, G-Song. Cet extrait d'un disque baptisé Les yeux fermés, Lifespan, publié, republié en 2007 et qui rassemble deux disques qui sont des musiques de films qu'il avait fait dans les années 70. Ici un extrait donc de Lifespan en 1974. Et ce G-Song n'est pas sans rappeler certaines mélodies assez pop pour un autre grand compositeur de musique de film, Francis Lai.

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0: 아름다운
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par cette chaude journée d'été. On se retrouve pour ce Sporting Club à la suite du Hot 99. Et juste avant de retrouver la tournée générale de Cyndi Lauper, aujourd'hui, un petit tour de la scène bass internationale.

0: Gina, en Éthiopie. Et on va écouter ce qui est tiré de son nouvel EP, Mea Bere Sub.
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0: Vous le savez, on est à l'écoute de Sporting Club sur le RCV 99, sur Jet FM à Nantes et aussi Radio Méga. On est ensemble pour 90 minutes. Mea Bere Sub.

Mea Béret Sub, que vous pouvez retrouver aussi sur la page Bandcamp de ses productions. Il signe aussi sous le pseudo de Kamlak Bamboo. Vous pourrez trouver de toute façon les playlists des artistes de cette émission en tapant Sporting Club Radio Show sur votre moteur de recherche préféré et vous retrouverez playlist, podcast de cette émission.

Et à venir, nous parlions de lui la semaine passée, on va écouter à nouveau Ego Less. Ce titre, c'est Global Roots Club.

Cette tuerie, c'est un titre qui s'appelle Tech Tac. C'est signé d'un producteur qui s'appelle Pigment. Tech Tac. Là aussi au format électronique, distribué sur sa page Bandcamp.

Powers Craft. Là, le featuring, c'est celui de Camille Mum, vocals. À venir sur la platine, Coco Rocco, un titre remixé.

Ce titre, c'était Ginseng, signé à The Eaters. Et là, on retrouve une bonne vieille track remixée par Demus. C'est un dub du titre Aspects de Strata.

Au gré d'une reparution de quelques-uns de leurs plus beaux succès, le label Brownswood fête ses 20 ans. Et on revient sur ce titre sorti il y a peut-être une dizaine d'années, par ALV, le duo londonien, accompagné par le pianiste... Tigran Hassan. Ce titre, c'est Hammers and Roses, dédicace à mon ami Phil Indy, avec qui je passais ce titre dans notre toute première émission sur cette station, dans notre émission qui s'appelait Playground.

Celles et ceux qui suivent cette émission Sporting Club chaque semaine savent qu'il y a un album qui, en ce premier semestre de l'année 2026, a ébloui ma discothèque. C'est le disque de Joshua Hedehan. On va écouter un nouveau titre de cet artiste. Cette tune, If You Wanna Dance or Not.

Un titre signé Jaka sur son nouveau label. Premier EP sorti sous son nom. Nous recevions la semaine passée dans Sporting Club. Ce titre est très Tough Tribes.

Last Tune for Tonight. On revient aux productions de Jaka avec Hidden Wonders. J'espère que vous aurez passé un bon Sporting Club en notre compagnie, que la remise en forme fut efficace. On se retrouve la semaine prochaine pour de nouvelles aventures. Et d'ici là, restez branchés sur votre station préférée.

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8: Les chroniques métastatiques. Un podcast sur le cancer du sein au long cours, destiné aux patientes et à ceux qui les accompagnent. Aujourd'hui, je vais vous raconter l'histoire d'un tandem, Julie et Loïc. J'utilise le mot tandem à dessein car avec eux, nous allons aborder le sujet de l'activité physique adaptée et de son importance quand on vit avec un cancer du sein métastatique. J'ai dit tandem, mais j'aurais pu tout aussi bien dire attelage. Et cet attelage n'allait pas forcément de soi de prime abord. Julie détestait le sport, une allergie contractée pendant ses années collège. L'activité physique ne l'intéressait pas et elle vivait très bien sans. Jusqu'au jour où le cancer métastatique est entré dans sa vie. Julie, tu as découvert ton cancer du sein hormonodépendant métastatique en octobre 2022, le soir même de la diffusion du film « Le souffle du dragon » avec Julie de Bonnat, qui est ton actrice préférée. Surtout, arrête-moi si je fais une erreur. Ce film sur le cancer du sein t'incite à pratiquer une autopalpation et tu détectes une boule dans ton sein droit. Mammographie, biopsie, tout s'enchaîne et il s'avère que tu as une tumeur de 5 cm. Des examens complémentaires révèlent alors des métastases au foie et des métastases osseuses, notamment au cervical et aux vertèbres. Entre la palpation et le début du traitement, il s'écoule un mois et demi. Tu ne passes pas par la case chimio, mais tu as un traitement d'hormonothérapie, puis de thérapie ciblée, qui vont faire régresser la tumeur à 2 cm, ce qui t'évite la mastectomie. Pendant les traitements, tu endures notamment une double fracture cervicale qui te vaut de porter un corset pendant 6 semaines. Aujourd'hui, tu es sous traitement et tu es stable, tu as 40 ans et tu as des jumeaux qui ont 11 ans. J'aimerais bien savoir quel rapport tu entretenais avec le sport avant ta maladie.
9: Alors avant la maladie, j'étais pas du tout sportive. Mmh. J'avais même par habitude de dire que j'y étais allergique. J'avais une vie active, j'étais comme toutes les mamans qui travaillent, mais le sport faisait pas du tout partie de mon quotidien. Et puis après, le cancer est arrivé et l'oncologue m'a posé la question justement si je faisais du sport et je lui ai dit pas du tout. Mmh. Et là, elle m'a conseillé de faire partie d'un parcours qui s'appelle le PAPC, le parcours d'activité physique et cancer. En fait, c'est une demi-journée où vous rencontrez 4 professionnels pour faire le point sur votre état de santé et puis avoir des recommandations. Donc j'ai rencontré une infirmière, une kiné, un médecin et surtout Loïc, enseignant en activité physique adaptée.
8: Pour préciser, quand l'oncologue t'a incité en fait à rentrer dans ce parcours, tu en as pensé quoi ? Tu as eu envie de tenter l'expérience ou tu étais un petit peu...
9: J'ai toujours fait confiance à mon oncologue. Et effectivement, on entend un peu partout que l'activité physique est importante pour la santé. Et je me suis dit, c'est peut-être l'occasion de m'y mettre. Alors, j'avais déjà essayé plusieurs fois de me mettre au sport, mais ça n'avait pas fonctionné. Là, je me suis dit, c'est peut-être une opportunité supplémentaire. J'ai dit oui.
8: Donc, tu es rentrée dans ce parcours-là.
9: Et en fait... Le courant est tout de suite passé avec Loïc. Son enthousiasme et sa force de persuasion m'ont convaincue aussitôt. Et alors, c'est assez drôle parce qu'il s'est fait un défi à lui-même de me faire aimer l'activité physique adaptée.
8: Ouais.
9: Et croyez-moi, c'était franchement pas gagné d'avance, quoi. Et j'ai commencé la semaine suivante. Et très vite, je me suis rendu compte que c'était pas faire du sport pour juste faire du sport.
8: Alors, par quoi vous avez commencé ?
9: J'ai commencé par une séance de renforcement musculaire et de pilates la même semaine. Et je me revois me dire, mais qu'est-ce que je fais là ? C'est pas possible.
8: C'était compliqué.
9: Je trouvais, je me comparais beaucoup aux autres patientes, mais effectivement je suis arrivée au mois de mai, donc il y avait des femmes qui étaient là depuis déjà septembre et je me comparais beaucoup aux autres. Et en fait, je me suis dit, je vais essayer à fond et on va voir ce que ça va donner. Et vite, je me suis dit que c'était hyper agréable, pas forcément de faire du sport, mais tout le reste autour.
8: Donc en fait, ce qui était le plus agréable, peut-être, c'était de rencontrer d'autres patientes, c'est ça ?
9: Mais oui, c'est ça.
8: Après cette première séance...
9: Et donc en fait, au final, j'y ai pris goût et surtout, ça occupait mes journées. J'avais besoin de remplir mon agenda. Et donc du coup j'ai fini par faire une séance tous les matins par le mercredi et puis je m'y suis habituée et au final même encore aujourd'hui je fais 5 heures par semaine et je crois qu'on peut dire que effectivement Loïc a bien relevé son défi.
8: Quand on a préparé l'émission, tu m'as effectivement parlé d'isolement, c'est quelque chose que de nombreuses patientes vivent. Est-ce que tu dirais que justement l'activité physique adaptée, ça a été ta solution pour sortir de l'isolement?
9: Oui, clairement. En fait, quand on est malade et surtout dans un parcours métastatique, on ressent un peu comme une forme d'isolement qui s'installe. On ne travaille plus forcément, les journées changent. Et moi, j'ai vraiment eu l'impression d'être en décalage avec les autres. Et en fait, l'activité physique adaptée m'a redonné un peu une vie sociale. J'ai rencontré des personnes qui vivaient les mêmes choses que moi, sans avoir besoin de tout expliquer. On se comprend tout de suite, en fait. Et ça, ça m'a fait énormément de bien dès le début.
8: C'est-à-dire que tu as rencontré donc des gens qui vivaient exactement la même chose. Ça veut dire qu'en dehors de la séance, peut-être, vous aviez des temps d'échange.
9: Oui, par exemple, tu as
8: noué des relations.
9: Exactement.
8: Aussi.
9: En marche nordique, par exemple, un peu moins en renfort, mais en marche nordique, on parle. On passe notre temps à échanger. Et d'ailleurs, on ne parle pas forcément que du cancer. Mais, donc oui, j'ai rencontré des personnes très riches.
8: Et tu as noué des liens ?
9: Oui.
8: Est-ce que ça t'a appris des choses sur, alors pas forcément sur ta maladie, mais peut-être sur le parcours de la maladie ? Est-ce que ça t'a enrichi de voir comment les autres le vivaient ?
9: Exactement, on se donne des petits tips. C'est drôle parce que celles qui sont là depuis un moment donnent à celles qui arrivent et quand d'autres arrivent, on redonne. Mmh. Et oui, effectivement, nos petits conseils, des choses qu'on a testées.
8: Tu aurais des exemples à nous donner ?
9: Notamment sur des effets indésirables de l'hormonothérapie, par exemple.
8: Ouais.
9: Les bienfaits justement du sport pour les problèmes articulaires ou la fatigue.
8: Alors, justement, on se doute bien que... l'activité physique adaptée, elle est là pour apporter un mieux-être, on va dire. Toi, sur quel plan, finalement, ça t'a le plus apporté ? Parce que ça peut être physique, ça peut être moral, ça peut être social. Est-ce que tu peux m'expliquer ce que tu as ressenti sur ces plans-là, grâce à l'activité physique adaptée ?
9: Physiquement, ça m'aide énormément. J'ai la chance de ne plus avoir besoin d'antidouleurs, en partie, je pense, à l'activité physique. Parce que les jours sans, je suis moins détendue, moins joyeuse et plus douloureuse, justement. Et en fait...
8: Donc tu fais un lien
0: ouais. finalement entre ton bien-être moral et ton niveau de douleur.
9: Oui.
0: Quand t'es pas en forme moralement, t'as plus mal.
9: Oui.
0: C'est ça que tu dis.
9: Clairement.
0: Voilà. Et donc l'activité physique te permet d'avoir meilleur moral. Et ça joue.
9: Et même ça joue physiquement, puisque au niveau des articulations, je pense que sincèrement, enfin tout. Je me rends compte que les jours où je reste au lit pour X raisons, j'ai beaucoup plus mal que si je vais faire une marche ou si je fais une séance de renfo. C'est net. Et en fait, j'ai l'impression que ça m'aide beaucoup plus physiquement à vivre les traitements lourds qui ont des effets indésirables, loin d'être secondaires, comme on les appelle de temps en temps. Après, moralement, pour moi, l'activité physique est aussi essentielle parce que ça m'apporte de l'énergie et ça me permet de sortir de la spirale mentale de la maladie. Même si on est entouré de patients, parce qu'on fait ça entre nous, ben quand même, on pense à autre chose.
0: Ça veut dire que être dans le mouvement,
9: oui,
0: ça fait du bien.
9: Oui. Pas rester chez soi à broyer du noir, pouvoir échanger, non, ça aide énormément. Et puis après, bah, socialement, c'est quelque chose de très fort. Quelque chose de très fort se crée, justement. Beaucoup de bienveillance, d'entraide, même de rire. Alors évidemment, ça nous arrive de parler de cancer avec gravité et des moments difficiles. Mais il y a aussi des moments joyeux entre nous. Et ça, c'est très, très précieux pour moi. Et j'ai rencontré des personnes qui sont devenues des amis avec qui je vis encore de belles aventures aujourd'hui, quoi.
0: Donc tu as créé des liens, pour la vie.
9: Pour la vie, oui, vraiment. Que je n'ai pas en dehors, même si je suis extrêmement bien entourée.
0: J'aimerais bien que tu m'expliques ton rapport à la maladie. Tu m'as expliqué que toi, tu n'aimais pas être maternée et que ce qui était extrêmement important pour toi, c'était de garder une vision positive des choses. Est-ce que tu peux m'en dire un petit peu plus?
9: En fait, moi, je fais partie des personnes qui pensent, qui croient au pouvoir de l'esprit sur le corps. Alors, je voulais quand même attirer l'attention sur toutes les injonctions qu'on entend à être positif tout le temps. Pourtant, c'est des injonctions données par des personnes ultra bienveillantes, mais elles sont parfois hyper oppressantes. Il faut que tu restes positive, tu dois être forte, arrête de voir le négatif. Et ça, parfois, c'est vraiment oppressant parce que je pense qu'il faut accepter que dans un parcours de soins comme celui du cancer, on n'est pas toujours en forme, en fait. On ne peut pas toujours être positif. Il y a des jours où ça va moins bien, on a peur, on est fatigué. Et je pense qu'il faut accepter ces moments-là. Mais en fait, malgré tout, j'ai choisi de rire, de bouger, de rencontrer, de m'amuser et de vivre des aventures folles pour pas laisser la maladie prendre toute la place et faire des choses que j'aurais pas faites si j'avais pas été malade. J'aime pas être maternée parce qu'en fait j'ai envie d'être actrice de ma vie encore. Et donc j'ai envie de continuer à avancer, à créer des projets, à vivre pleinement malgré la maladie. Et je pense que ma positive attitude, c'est pas du tout du déni, comme j'ai pu l'entendre. C'est plutôt une façon pour moi de résister. Voilà.
0: Ouais, c'est la solution que tu as trouvée pour retrouver du pouvoir d'agir, retrouver peut-être de l'indépendance, de l'autonomie. C'est vrai que dans un parcours de soins, il y a énormément de choses qui nous échappent. Hein,
9: exactement.
0: On est un peu obligé de suivre le mouvement. Et c'est ça finalement que tu veux transmettre dans ce message de positive attitude. Alors maintenant, on va parler d'un truc très particulier et je te remercie parce que tu as partagé ça avec moi et j'avoue que j'en ai été très très émue. Pour ses 40 ans, Julie a eu une fête absolument extraordinaire dont j'ai vu quelques images avec sa famille, ses amis, d'autres patientes d'ailleurs qui sûrement partageaient l'activité physique adaptée, des personnes que tu nommes tes sœurs de combat. Et ta petite sœur a fait un truc complètement dingue, elle t'a fait cadeau d'une association. Elle a créé en ton nom une association qui s'appelle Les Papillons Roses. Donc tu vas m'expliquer un petit peu ce que tu souhaites faire avec, avec cette association qui, j'imagine, est un peu pour toi un moyen de retrouver du pouvoir d'agir, comme tu me l'avais dit dans notre premier entretien.
9: Alors exactement, quand on fête ses 40 ans, j'ai réuni ma famille, mes amis... Et en fait, on s'attend à un diaporama vidéo des moments de la naissance jusqu'à la quarantaine. Et en fait, moi, j'ai vécu tout autre chose. Ma petite sœur, elle a réuni tous mes compagnons de cancer, des personnes que j'avais rencontrées en parcours, d'activité physique adaptée, et d'autres précieuses aussi, pour une séance photo. Chacun avait écrit un message. Et en fait, pour moi, c'était hyper émouvant de voir toutes ces personnes réunies avec tous ces visages, tous ces mots hyper chaleureux. Mmh. Et en plus, elle ne s'est pas arrêtée là. Effectivement, elle m'a offert un cadeau inestimable, l'association Les Papillons Roses. Et donc, l'idée, c'est d'aider les autres patients qui sont encore en parcours de soins. Et en fait, à la fin de ce diaporama, j'ai eu un message de... Ma sœur avait réussi à le contacter. Il m'a fait un message du docteur Raphaël Rodriguez, qui a fait des découvertes prometteuses sur les métastases. Voilà, donc le diaporama.
0: Alors, c'était... il t'a fait, faut quand même le dire, il t'a fait une vidéo rien que pour toi.
9: Oui.
0: D'abord pour te souhaiter un joyeux anniversaire et pour encourager la naissance de l'association et tous les projets que vous allez réaliser avec.
9: C'était énorme. Fou d'avoir toutes ces choses-là réunies dans un diaporama. Oh, c'était vraiment incroyablement émouvant, quoi.
0: Oui, et je me suis encore ton émotion.
9: Ah oui, voilà, et je me suis rendu compte vraiment à cet instant. Alors, je le savais déjà, mais je me suis encore plus rendu compte que j'étais vraiment très bien entourée par ma famille, mes amis et même mes compagnons de cancer maintenant, quoi. Mmh. Mais en fait, ça va me permettre de retrouver un moyen d'agir, un pouvoir d'agir. Parce qu'en fait, quand on est malade, on subit énormément de choses, que ce soit les traitements, les rendez-vous, parfois les décisions médicales. Et on a des fois l'impression de perdre le contrôle de sa vie, parfois. Et moi, avec les papillons roses, ma sœur me donne l'occasion de transformer cette expérience en quelque chose d'utile pour les autres patients. Mmh. Et ça, c'est plutôt cool. C'est hyper intéressant pour moi. Et donc, quand vous ouvrez une association, normalement, vous savez ce que vous faites avec. Moi, je l'ai reçu, donc il m'a fallu un petit temps pour réfléchir et de me dire, mais qu'est-ce que je veux y faire ? Et je suis partie de mon expérience en me disant, moi, ce qui m'a vraiment aidée, c'est le rire et l'activité physique adaptée. Et donc, en fait, chaque année, on aimerait organiser un projet sportif pour des personnes en parcours de soins encore. Parce que je me suis rendu compte avec Loïc

0: qu'adapter dans le parcours de soins.
1: Alors, en même temps, dans ce que tu m'expliques là, il y a le mot défi.
0: Oui.
1: En quoi un défi, c'est important pour un patient ?
0: Moi, ça me permet de me sentir encore plus vivante. Et de me dire... alors ça, c'est sûr, je ne l'aurais pas fait si je n'avais pas été malade. Donc, je suis capable de faire des choses super.
1: Être encore capable de...
0: Encore vivre. Enfin, voilà, je suis encore vivante.
1: Être encore capable de se dépasser.
0: C'est ça. Exactement. Et donc, en plus, on aimerait créer des spectacles humoristiques. Le premier, il est en préparation pour l'année prochaine, pour apporter de la joie et surtout récolter des fonds pour la recherche contre les cancers métastatiques. Alors ça, j'y tiens. C'est peut-être un peu égoïste de ma part, mais en fait, j'ai envie d'aider à mon échelle pour qu'on découvre un traitement pour mon cancer et pour que moi, peut-être un jour, j'entende aussi le mot rémission. Voilà.
1: Alors, vu le nombre de patients et de patientes en cancer métastatique, et pas uniquement du sein, même si c'est ce qui nous intéresse ici, tu n'es pas égoïste.
0: Je me dis que ça servira toujours à d'autres. Mais oui, ça, j'y tiens vraiment. La recherche pour les cancers métastatiques, ça fera vraiment partie de l'ADN des papillons roses. C'est important.
1: Est-ce que dans l'association Les Papillons Roses, à terme, parce que bon là évidemment c'est tout nouveau, donc vous lancez les choses, mais est-ce qu'à terme vous aimeriez aussi offrir des séances d'activité physique adaptée qui pourraient venir en complément de ce qui est déjà offert à l'Institut de cancérologie de l'Ouest? Je te pose la question parce que c'est vrai que quand on est dans un parcours de soins à l'ICO, on a accès à l'activité physique adaptée pendant un temps, et ce qui est bien naturel, parce qu'il faut aussi laisser la place aux autres. Et forcément, à un moment donné, l'accès aux activités s'arrête. Et là, on ressent un grand vide, je crois.
0: Oui. Alors effectivement, ce vide-là, je vais le ressentir dans pas longtemps, hein, parce que moi aussi, je vais quitter le parcours. Et c'est pas simple. J'ai l'impression que chaque année, c'est pas simple. Alors, il y a plein d'autres structures qui organisent des choses, et notamment en activité physique adaptée. Donc, il y a plein d'assos qui le font. Je sais pas si les papillons roses auront ce rôle-là, mais en tout cas, peut-être à y réfléchir. Mais pour l'instant, c'est pas d'actualité. Et c'est encore tout nouveau, les papillons roses. On n'a pas encore un an d'existence, donc ça fera peut-être partie de la suite.
1: Ouais, le champ des possibles est encore ouvert. Et surtout que vous avez aussi un projet là qui va arriver très très très vite, qui est assez génial, puisque c'est un projet de marche pour relier les deux centres de l'ICO, donc l'Institut de cancérologie de l'Ouest d'Angers, vous allez partir d'Angers, pour arriver à l'Institut de cancérologie de l'Ouest de Saint-Herblain. Alors, dis-moi quelques mots là-dessus. Déjà, comment vous est venue cette idée de... Mais j'aime bien, moi, ce côté pèlerin, finalement.
0: Oui, c'est exactement
1: très intéressant.
0: En fait, avec Loïc, on a vécu de belles aventures sportives et on s'est rendu compte que les défis apportaient énormément et bien au-delà du physique. Et un jour, il m'a appelé et il me dit « J'ai une idée folle de projet sportif, je vais peut-être avoir besoin de ton aide. » Et ben moi, j'ai dit oui tout de suite sans savoir vraiment ce qu'il avait en tête. C'était exactement ce que j'avais besoin pour continuer à avancer. Et en fait, j'ai pour habitude de dire « la maladie m'enlève des choses, alors à moi d'en créer d'autres pour retrouver l'équilibre ». Et c'est exactement ça. Ouais. Créer des projets pour... je sais pas, peut-être pour combler un vide.
1: Pour être actrice aussi de ta santé, peut-être.
0: Sûrement.
1: Pour terminer notre entretien, Julie, j'avais envie de te poser une question qu'on n'avait pas prévue. Et finalement, ton cancer, il est assez récent. Ça fait finalement que 4 ans que tu es dans cet univers de maladie. Qu'est-ce que tu aimerais dire à quelqu'un qui découvrirait son cancer du sein métastatique là et qui serait un peu dans la situation dans laquelle tu étais toi, c'est-à-dire finalement une jeune maman?
0: Oui, j'aimerais lui dire de s'entourer,

0: Effectivement, il y a des étapes compliquées qui vont pas être faciles à vivre, mais on a beaucoup, beaucoup de soutien dans les centres de soins. Je pense notamment aux soins de support. Alors, les équipes médicales, elles sont super. On est très bien pris en charge. Enfin, moi, j'ai jamais eu aucun problème. J'ai confiance chaque soignant.
1: Mmh. Tu as beaucoup utilisé, toi, toutes les propositions des
0: énormément,
1: soins de support. Énormément.
0: Énormément.
1: Toi, tu t'es du genre à t'inscrire à tout?
0: Ou alors pas au tout début. Ouais. Et je me souviens, je disais à ma mère, oh non, je ferai rien là-bas, ça va être glauque. Et en fait, parfois j'y passais mes semaines, mais parce que je trouvais que chaque chose était importante, que ce soit la sophro, l'art thérapie, enfin tout ce qui était proposé. Ça a son utilité. Et d'ailleurs, je trouve que c'est pas un beau mot, soins de support. Pour moi, c'est bien plus que des soins de support. Pour moi, ça fait partie du parcours de soins. Enfin, c'est intégral, c'est un soin.
1: Va falloir qu'on travaille à trouver une autre formule, alors.
0: Oh oui, exactement. Changer ce mot.
1: Des soins de maintien dans les vies, peut-être.
0: Oui, peut-être. Mm. Mais oui, en plus, on rencontre des gens incroyables qui nous comprennent. Souvent, mon père, il dit que j'ai ma famille, que j'ai mes amis, mais qu'en fait, je serais rien si j'avais pas mes compagnons de cancer.
1: Ouais.
0: Et que pour lui, je suis en forme aujourd'hui et je trouve un équilibre aujourd'hui, mais parce que j'ai toutes ces personnes-là. Et je les ai rencontrées en activité physique adaptée, en soins de support. Et c'était... Effectivement, je pense qu'il a raison.
1: Et tu crois que là,
0: c'est un équilibre.
1: Là, tu crois que là, finalement, il y a une espèce de cohésion qui se fait entre patientes et que finalement,
0: oui,
1: la force se puise.
0: Exactement. Moi, j'ai l'impression qu'on nous met dans une bulle de bienveillance. Quand on est tous ensemble, il n'y a pas de jugement, il n'y a pas de... Ouais, c'est vraiment très, très agréable, quoi.
1: Donc cette patiente à laquelle tu pourrais t'adresser aujourd'hui, tu lui dirais ça, de ne pas hésiter.
0: Ne pas hésiter à pousser les portes de tous ceux qui sont là pour nous aider. Qui ont l'expérience et qui savent de quoi ils parlent. Oui. Parce qu'en fait, seule à la maison, je ne suis pas sûre qu'on le vive très bien. Quoi. Alors après, ça dépend peut-être des caractères. Moi, ça m'a énormément aidée.
1: Mais toi, tu es aussi une personnalité, je pense, qui a grand besoin d'aller
0: vers
1: les autres.
0: Hein, exactement.
1: Tu as besoin de communiquer.
0: Mais voilà, il ne faut pas hésiter parce que c'est toujours bienveillant.
1: Très bien. Et bien. Écoute, je te remercie.
0: Merci, Claire.
1: Pour le partage. Le sel de la vie, ce court livre de l'anthropologue Françoise Héritier, m'accompagne depuis quelques années. Elle y a rassemblé toutes les petites choses intimes, agréables, légères, qui rendaient sa vie plus belle et plus heureuse. Des choses parfois insignifiantes, mais qui, je crois, font écho collectivement et nous apportent de la joie. Je vous en lis un extrait. Avoir plein de boîtes, des greniers et de profondes armoires. Se tenir près du vide. Imiter à la perfection la voix, la démarche, les intonations de personnes ou d'animaux. Se coucher dans des draps fraîchement changés. Se faire les ongles. Se lever et dire non. Mettre du cœur à l'ouvrage. Rire avec Coluche ou des proches, avec Chaplin et Keaton. S'abîmer en perplexité devant certaines œuvres d'art. Refuser absolument d'avoir chez soi certains livres, négationnistes ou xénophobes par exemple. Se sentir bien, même fugitivement, dans son corps et dans sa tête. Trouver le moyen de remplacer un outil qui fait défaut. Voir sortir ses premiers iris. Couper amoureusement ses cosmos. Ratisser les feuilles mortes. Apprécier la qualité du silence après une orgie de bruit. S'étonner et s'émouvoir en retrouvant des témoignages du passé. Commencer la lecture du journal par la dernière page. Rire des conséquences loufoques de ces difficultés de latéralité. prendre la route en voiture avant ou après tous les autres, ou à contre-courant, et avoir l'illusion de la toute-puissance. Pour une fois, ne pas avoir

0: Je reviens à mon histoire de tandem dont je vous parlais en introduction. Vous l'aurez compris, sur ce tandem, il y a Julie, mais il y a aussi Loïc. Loïc Fèvre est enseignant en activité physique adaptée à l'Institut de cancérologie de l'Ouest à Angers. Mais il n'est pas que ça. Il détient aussi un pouvoir surnaturel. Transmettre sa joie et son élan vital autour de lui. Loïc, j'aimerais savoir quelle est ta formation et pourquoi tu as choisi de pratiquer en centre de cancérologie, parce que j'imagine que c'est pas un hasard. Il y avait sûrement des tas d'options qui s'offraient à toi. Tu as choisi ça. J'aimerais bien que tu m'en dises un peu plus.
1: Ouais. Bah donc ma formation universitaire, c'est STAPS, la formation donc fac de sport à Angers, à l'IFEPSA, avec un cursus du coup en 5 ans. Avec une formation à l'intérieur de STAPS qui est destinée à prendre en charge les personnes qui ont des soucis de santé divers et variés. En effet, c'est pas dédié uniquement à l'oncologie, mais à toutes les personnes qui sont dans des parcours de soins finalement, qui sont pas dans des parcours classiques.
0: Et ça, c'était une spécialité qui était valable pour tous les étudiants du STAPS ou une spécialité que toi, tu avais choisie particulièrement?
1: Non, moi, j'ai choisi cette spécialité à partir de ma licence 3, donc à ma troisième année en fac de sport, et qui s'est poursuivie jusqu'à mon master 1 et mon master 2, où là, j'ai pu me spécialiser plus directement en oncologie, justement grâce à une rencontre. Une rencontre avec le docteur Abadi, qui est un médecin oncologue de l'ICO, qui venait directement à l'IFEPSA pour proposer un enseignement théorique sur les bienfaits de l'activité physique en oncologie. Suite à son cours, j'ai trouvé très intéressant, j'ai été la voir et je lui ai dit, j'ai trouvé ça très intéressant mais très théorique, est-ce qu'il y a déjà des choses qui se sont mises en place à Angers? Et là, elle m'a répondu non. Je dis, moi j'ai 2 ans pour essayer de créer quelque chose, est-ce que ça vous dirait qu'on essaye de faire un partenariat, enfin voilà, un stage sur 2 ans entre l'ICO et moi pour pouvoir créer, monter l'activité physique directement à l'ICO d'Angers.
0: D'accord, donc ça veut dire que tu es vraiment totalement à l'origine de la création de l'activité physique adaptée à l'Institut de cancérologie de l'Ouest.
1: Ça n'existait pas. Le soin de support à Angers, et même plus largement en France, on ne s'en rend pas trop compte, mais c'est vrai qu'à l'ICO d'Angers, on fait partie des premiers centres, alors pas le premier, mais des premiers centres qui ont mis en place ce soin de support, en plus avec un professionnel qui va être salarié assez rapidement. Alors qu'il y a encore beaucoup de centres encore aujourd'hui qui n'ont pas forcément des professionnels
0: en activité physique. Ce sont des intervenants extérieurs.
1: Exactement, ça peut être des mises à disposition par des associations, ça peut être des intervenants extérieurs qui sont payés à la prestation. Alors, il y en a quand même de plus en plus. Il y a des gros centres où il y a encore plus d'enseignants à pas qu'à Angers. Mais n'empêche qu'en 2013, parce que je suis sorti de mes études en 2013, c'était quelque chose qui n'était pas du tout courant, pas du tout.
0: Donc tu as créé ton poste. Et ce que j'aimerais savoir, c'est quand tu as choisi cette spécialité-là, pourquoi tu as fait ce choix? Est-ce que parce que tu considérais que dans ta future activité professionnelle, le sport n'allait pas être suffisant? Que tu avais besoin d'avoir un aspect relationnel dans ton métier?
1: Ouais, c'est sûr. Ça, mais je le savais dès le départ. En fait, j'ai créé mon parcours universitaire d'une certaine façon qui fait que j'ai fait des stages pour, entre guillemets, éliminer là où j'avais encore potentiellement des doutes. Donc, j'ai fait des stages dans des écoles, des lycées. Je ne m'y suis pas retrouvé du tout. J'ai fait des stages dans des structures où j'avais un fond de moi qui pouvait penser que ça aurait pu m'intéresser. Mais en fait, j'ai tout éliminé pour très naturellement en fait, aller vers de l'activité physique où en effet, le relationnel a une place qui est particulièrement importante. Mmh. Et aujourd'hui, mon quotidien, en effet, est tourné autour de l'activité physique. Mais à 99,9%, c'est du relationnel. Et l'activité physique, c'est l'outil sur lequel je m'appuie. Mais
0: Oui, parce que c'est ce qu'on entend dans le témoignage de Julie. Ton rôle aussi, c'est d'embarquer les patients et de les convaincre.
1: Non, mais au quotidien,
0: parce que c'est essentiel, finalement. C'est pas optionnel
1: dans leur parcours de soins. Alors, c'est difficile à leur faire comprendre quand ils n'ont pas encore mis un premier pied dans ce soin de support. Mais une fois que les gens ont commencé à mettre un premier pied, ils prennent conscience de l'impact de ce soin assez rapidement. C'est là aussi où il y a une force. Et du coup, là, c'est vrai que j'ai une double casquette. Je suis autant commercial que enseignant en activité physique adaptée. Au départ,
0: il faut que j'arrive à vendre mon
1: activité pour des personnes qui ne sont pas forcément intéressées à la base sur l'activité physique.
0: Et qui ont peut-être aussi des très mauvais souvenirs des cours de sport du collège, comme on a
1: bien
0: tous.
1: Bien sûr, qui ne rendent pas forcément l'activité physique au sens large accessible. Ou en tout cas avec une image qui est délétère.
0: Ça peut faire peur aussi, parce que déjà que ça peut faire peur quand on est en bonne santé, parce qu'on se dit, oh là là, mais moi je suis pas capable de ci, je suis pas capable de ça. Mais alors en plus, quand on est affaibli par les traitements, c'est d'autant plus, d'autant plus effrayant. Est-ce que tu peux me définir très précisément ce que c'est que l'activité physique adaptée ?
1: Alors il faut vraiment voir ça comme un outil qui permet de remettre les personnes en mouvement, alors soit les remettre, soit les mettre en mouvement, parce qu'à ce moment-là de leur vie, pour X ou Y raison, ne peuvent pas pratiquer dans un cadre classique d'activité physique. Et l'idée, c'est vraiment de répondre aux besoins de la personne grâce à cet outil. C'est pas du sport, c'est pas que de l'activité physique au sens strict du terme, c'est vraiment un outil qui permet de remettre les personnes en mouvement, et cet outil, il peut être aussi large qu'on peut avoir d'imagination. Ça peut être autour de l'activité au sens sportif, mais ça peut être aussi détourner plein d'activités pour commencer à remettre la personne en mouvement et surtout en confiance.
0: Et donc de retrouver et un peu de vie sociale et du plaisir dans la vie sociale, c'est ça ?
1: Ouais, bien sûr. En fait, les gens, les personnes, quand on les rencontre, quand on veut les faire adhérer à l'activité physique, on va être obligé d'essayer de trouver quelque chose de plaisant pour eux. Donc ça va être d'essayer de se baser sur leur vécu, leurs attentes, où est-ce qu'ils en sont aujourd'hui, qu'est-ce qu'ils voudraient faire. Et c'est vraiment essayer de partir d'eux et non pas de partir de l'activité physique. En fait, moi, j'ai un programme, on a un programme évidemment à l'ICO en interne où on a des activités qui sont prédéfinies, mais comment on amène la personne à cette activité, c'est un petit peu un travail sournois, mais en partant de la personne. Vraiment, c'est pas l'activité physique qui va vers la personne, c'est la personne qui va vers l'activité physique, et ça c'est super important. Et c'est là où on a un rôle en tant qu'enseignant à pas, l'expression est, mais c'est un peu de commercial, parce que l'idée c'est d'abord de faire adhérer, d'adhérer au programme général pour ensuite l'amener là où on veut aller, nous.
0: Est-ce que c'était arrivé d'avoir des gens vraiment ultra résistants ?
1: Oui.
0: Que tu as eu un mal fou à embarquer ?
1: Oui.
0: Et pour lesquels tu as dû vraiment essayer
1: d'inventer
0: des choses
1: Oui,
0: très
1: bien sûr. On a toujours des personnes qui sont très réticentes des fois à l'activité physique parce que justement ils ont un a priori négatif avec un passif qui est catastrophique autour de l'activité physique et notamment autour de la scolarité. Et il y en a à qui on n'arrive pas du tout. Ça m'est déjà arrivé en effet de repartir d'une consultation en ayant compris que quoi qu'on arrive à mettre en place, ça ne fonctionnera
0: pas. Ça marchera pas.
1: Mais ça reste une toute petite portion.
0: Ouais. Alors justement, parle-moi un petit peu du parcours qui est proposé par l'Institut de cancérologie de l'Ouest pour arriver à ces programmes individualisés. Julie en a parlé un peu tout à l'heure. En fait, c'est une espèce de demi-journée, c'est ça, où vous
1: C'est vrai qu'il y a plein de façons de pouvoir rentrer dans le programme d'activité physique. On a une demi-journée, en effet, où on a plusieurs à faire des consultations, comme Julie a pu l'évoquer, mais qui sont plus dédiées à des personnes qui sont dans des parcours de soins, soit qui débutent, soit ils sont dans des parcours de soins métastatiques. Et sinon, on va dire à 75%, 80% de la population qu'on a en activité physique, elles peuvent nous contacter directement, soit par l'intermédiaire du médecin, soit directement elles trouvent nos contacts sur les sites internet, et elles peuvent rentrer dans le programme quasi directement, pas du tout obligées de passer par un temps de consultation.
0: Okay.
1: Dans tous les cas, après, on a un programme qu'on peut proposer avec différents types d'activités physiques tournées autour des recommandations qui sont faites, avec notamment du renforcement musculaire, mais aussi des activités en endurance.
0: Quand on a préparé l'émission, tu me disais que pour toi, c'est pas seulement un tremplin pour trouver une activité physique, mais tu te mettais aussi un petit peu au défi de faire en sorte que le patient finalement adopte l'activité physique pour le restant de sa vie,
1: ouais,
0: sur du très long terme.
1: Exactement. Et ça, en fait, c'est un peu... Moi, personnellement, je me mets ça un peu comme critère de réussite de mon activité professionnelle. Pourquoi ? Parce qu'en fait, un parcours de soins en oncologie, c'est déjà très long. Un parcours de soins en oncologie métastatique...
0: Par définition.
1: C'est extrêmement long.
0: Ça n'aura pas de fin.
1: Voilà, exactement. Et donc, en fait, que la personne adhère à l'activité physique au moment où je suis avec elle, c'est très bien. Mais si elle arrête à partir du moment où je demande à quitter l'ICO, bah, en fait, il y aura une part de perte. Donc, en fait, moi, vraiment, l'objectif final de mon travail, c'est que les gens adhèrent à ce que je propose, mais qu'ils puissent aussi, à la fin, basculer vers une autre activité physique et qu'ils ne soient pas dépendants uniquement de lycéo. Il y a plein de choses qui sont très très bien en dehors du lycéo. Mmh. Et l'idée, c'est de réussir à faire cette bascule vers l'extérieur. Le lien ville-hôpital, on en entend beaucoup parler.
0: Oui.
1: Et c'est particulièrement vrai en activité physique et on porte une attention très très très forte là-dessus pour essayer d'aiguiller le patient après lycéo.
0: À ton avis, pourquoi c'est si compliqué en fait de maintenir une activité physique à long terme ?
1: Ben parce que le lien social... Encore ouais. une fois, c'est les liens sociaux. Dans le cadre de l'ICO, les gens qui sont là savent tous pourquoi ils sont là. On est dans un environnement qui est extrêmement sécurisant. Mmh. On est dans une espèce de bulle de cocooning où on est dans un établissement de soins, mais en même temps, on est tous en jogging et en short. Donc, il y a quelque chose au travers de tout ça qui fait que les gens sont extrêmement rassurés et ont besoin, dans leur parcours de soins, je pense, d'avoir ces temps-là. C'est aussi un temps qui n'est pas médical.
0: Ouais.
1: Mais un temps où on peut très bien s'échanger des informations médicales. C'est-à-dire...
0: Donc tu veux dire aussi peut-être qu'il y a quelque chose de l'ordre de l'accessibilité finalement entre les patients et vous, les professeurs d'activité physique adaptée,
1: ouais,
0: qui fait que peut-être qu'on a un petit peu plus de facilité à venir vers vous, à vous parler, à éventuellement effectivement parler des effets indésirables.
1: Exactement, ou... ouais. Et puis des fois, en fait, déjà, oui, on est très accessible, mais comme l'ensemble des professionnels, l'accessibilité, je pense par exemple à l'ICO, elle est valable quand même pour l'ensemble des professionnels. Mais par contre, un patient qui rentre dans le programme d'activité physique, c'est plus d'un an de suivi à raison de plusieurs fois par semaine. Donc en fait, il nous voit très souvent. Donc forcément, il y a des liens qui se créent, qui deviennent un peu extra-professionnels, forcément. On commence à connaître la personne, on commence à connaître son environnement. Et du coup, c'est vrai qu'il y a des questions qui viennent... Ouais, voilà. Mmh. Et qu'il y a des questions qui viennent beaucoup plus naturellement, plutôt que d'attendre forcément la consultation du médecin qui va être 3 mois après, alors qu'on commence à avoir un effet. Mais c'est vrai qu'il y a des échanges comme ça qui sont informels, sur lesquels il peut y avoir des informations tout autant pertinentes, quoi. Mmh. Et entre les patients. Parce que là, ça peut être auprès de moi que les gens posent des questions, mais finalement, c'est souvent entre eux.
0: Oui.
1: Et finalement, les plus à même de parler de la maladie, je suis pas, même pas sûr que ce soit les professionnels, mais peut-être les patients entre
0: eux. C'est ça, c'est-à-dire que les sessions d'activité physique sont finalement des moments de pair aidance qui sont évidents et qui sont très, très riches.
1: Surtout que les groupes ne sont pas créés par niveau. Donc il peut très, très bien y avoir des gens en début de parcours, en fin de parcours, avec une maladie métastatique ou pas.
0: Et ça pose pas de problème ?
1: Eh ben, c'est notre métier. C'est l'activité physique adaptée par définition. Ouais. C'est comment rendre un cours collectif avec un programme qui va être individualisé à chacun. Et là, nous, c'est notre cœur de métier. C'est comment rendre l'activité accessible pour tous.
0: Alors justement, on va parler vraiment là de choses très pratiques. Qu'est-ce qu'on peut espérer en termes de mieux-être physique et mental avec cette activité ? Est-ce que c'est une lutte contre la fonte musculaire, par exemple. Qu'est-ce que ça peut apporter concrètement ?
1: Alors, les bénéfices, ils peuvent être vraiment très larges. Et bon, celui qui est le plus simple, entre guillemets, enfin le plus simple, enfin qui est plus compliqué, mais évidemment, quand on bouge, il y a un mieux-être physique. Mais ça, finalement, c'est pas propre à l'oncologie, c'est propre à toute la population nationale, maladie ou pas maladie. Donc évidemment, quand on bouge, il y a un mieux-être physique, on lutte contre la fonte musculaire. Là où il y a une petite, quand même, spécificité en oncologie, c'est que les traitements ont tendance à faire fondre la masse musculaire. Donc évidemment, quand on fait de l'activité physique, on lutte contre ce déconditionnement musculaire et la fatigue qui peut être associée à ça. Parce que la fatigue fait partie des principaux effets secondaires ressentis par, c'est pas donné 100% dans les études, mais vraiment sur le terrain, c'est vraiment tout le monde se plaint de fatigue. Ouais. Et la fatigue, en fait, on sait maintenant, grâce à des études scientifiques, que la fonte musculaire impacte directement ce niveau de fatigue. Il n'y a pas que le traitement qui rentre en ligne de compte, il y a aussi la composition corporelle avec le taux de masse musculaire, etc. Donc on sait que quelqu'un qui va faire de l'activité physique aura une sensation de fatigue qui sera diminuée par rapport à quelqu'un qui n'en fait pas. Mais ça, c'est une partie qui est super importante, mais je pense que la partie vraiment qui est le plus importante, à mon sens, c'est l'aspect psychologique et social. J'y reviens encore, mais c'est... parce que accompagner quelqu'un pour qu'il fasse de l'activité physique, finalement, on pourrait très bien lui donner que des conseils, et il va avoir les mêmes bénéfices physiques, sauf que évidemment,
0: Oui, c'est-à-dire que entre regarder une vidéo d'activité physique adaptée tout seul chez soi et participer à l'activité en groupe... C'est pas du tout la même chose.
1: Le bénéfice, c'est pas le même. Bah non, le bénéfice, c'est pas le même. Mais le bénéfice, il va changer de façon drastique sur le côté psychologique et social.
0: Ouais.
1: Et là, en fait, les personnes, quand elles adhèrent à l'activité physique, c'est pas forcément qu'elles aiment l'activité physique, c'est qu'elles aiment se retrouver en groupe, rigoler, participer à quelque chose. Et du coup, en plus, elles se défoulent. Voilà, faut vraiment voir ça comme quelque chose plutôt dans ce sens-là. C'est pas je viens pour faire de l'activité physique, c'est que je viens m'amuser avec les copines ou avec les copains. Mmh. On rigole tous ensemble et en plus on en profite pour faire de l'activité physique. C'est vraiment dans ce sens-là qu'il faut le voir.
0: Tu m'as pas parlé de l'effet sur l'image de soi et sur la confiance en soi.
1: Bon, c'est comme je disais tout à l'heure, c'est multidimensionnel. On pourrait parler de tellement de domaines différents autour de l'activité physique, mais c'est vrai qu'il y a un impact majeur sur l'estime de soi et la confiance en soi. Dans le cadre de ce parcours de soins, la confiance en soi, l'estime de soi, son rapport au corps, il est quand même sacrément impacté. Et dans le cadre de l'activité physique, les personnes, on leur donne la possibilité de reprendre conscience de leur corps, de reprendre confiance dans leur corps, en leur montrant que leur corps est encore capable de faire beaucoup de choses. Et c'est là où je pense, et ça c'est complètement insidieux, c'est-à-dire que c'est pas moi Loïc Fèvre, c'est pas un enseignant à pas qui est capable de le faire, c'est juste le fait de faire de l'activité physique va faire que la personne va se rendre compte que « Ah mais non mais ça en fait je pensais que j'étais pas du tout capable de le faire, non mais du gainage pendant 30 secondes, non mais il est complètement fou, et puis en fait au bout de 30-31 secondes, parce qu'on triche toujours un peu en plus, et ben, elle va être super fière d'elle ». Et ça se reproduit. Parce que toutes les situations qu'on va proposer en activité physique, ça va être des situations de réussite. Donc la personne, elle va renforcer son sentiment de compétence, son sentiment d'efficacité personnelle. Et c'est ça qui fait adhérer à l'activité physique.
0: Oui, parce que c'est vrai que pendant les traitements, on a souvent cette tendance finalement à ne voir que les aspects négatifs de ce que produit notre corps. Donc on va avoir tendance à ne retenir que les effets indésirables. Voilà, on a des nausées, on a des problèmes digestifs, on a des migraines, etc. Donc c'est vrai qu'on a une image très très négative en fait de notre corps parce qu'il nous met dans l'inconfort.
1: C'est ça. Et rapport au corps qui est très compliqué avec beaucoup de personnes qui ont un sentiment que le corps leur a fait défaut, à lâcher même. Alors que là, l'activité physique, ça permet vraiment de reprendre. Conscience, le rapport au corps va être en tout cas franchement amélioré par l'activité physique. Ouais. Quand on parle de cancer du sein métastatique, ça va être des traitements qui vont être à vie. Donc tous les effets secondaires que potentiellement certaines personnes peuvent avoir pendant un laps de temps donné sur les traitements du sein curatif, là c'est des effets secondaires qui vont être permanents. L'idée de faire de l'activité physique pour ces personnes-là, ça va vraiment leur permettre de diminuer ces effets secondaires qu'elles peuvent avoir sur la très très longue durée. Ouais. Et au-delà de ça, c'est aussi quelque chose qui permet de mieux tolérer les traitements. Donc on sait que quelqu'un qui va faire de l'activité physique va être plus à même de prendre le bon traitement au bon moment de la meilleure des façons par rapport à quelqu'un qui ne fait pas d'activité physique. Ça, on appelle ça l'observance, et l'observance, ça peut vraiment être amélioré. Et on sait que l'observance chez ces patients-là,
0: c'est primordial.
1: C'est primordial, exactement.
0: Peut-être aussi qu'en faisant une activité physique, quelque part, on connaît mieux son corps et qu'on connaît mieux ses limites, et que par là même, quand on est amené à suivre un traitement sur le long terme, ça permet aussi de repérer les moments où on va être capable ou pas, et finalement c'est assez aidant.
1: Si on parle un peu du cas de Julie qui était là juste tout à l'heure, c'est quelqu'un qui connaissait pas du tout son corps ni ses capacités physiques en arrivant dans le cadre de l'ICO, mais au point presque un peu de se mettre en danger avec des sensations de vertige, de malaise sur les premières séances qui étaient quasiment permanentes en lien avec sa maladie. Et pas que, je pense. Et là, aujourd'hui, avec le temps d'accompagnement qu'on a pu faire, c'est quelqu'un qui se connaît très bien, mais qui est même capable, aujourd'hui, de gérer son planning personnel avec les charges émotionnelles que ça peut représenter en fonction de ses sensations. Donc là, c'est quelque chose d'extraordinaire, mais qui se fait sur de la longue durée, par contre. C'est pour ça que notre programme à l'ICO, il est long. Parce que c'est pas des choses qu'on peut espérer avoir en 2-3 mois.
0: Est-ce qu'une séance d'activité physique adaptée, ça agit comme un anxiolytique ?
1: Ah mais c'est sûr. Et ça a une puissance en plus qui est durable dans le temps. C'est-à-dire que quand on passe des bons moments comme ça, qui sont réguliers, c'est pour ça que la fréquence est aussi hyper importante de pratique. Quelqu'un qui fait de l'activité physique une fois par semaine, c'est évidemment beaucoup mieux que de pas en faire du tout. Mais quand on se voit 2 à 3 fois et qu'on a ce côté récurrent, et à chaque fois qu'on passe un super moment, en fait, d'un point de vue psychologique, il se passe plein de choses. Et ça peut être considéré comme un traitement, ouais. Non médicamenteux, bien sûr, mais ça peut être considéré comme un traitement, ouais.
0: Alors, on m'a dit que tu faisais des trucs complètement fous avec les patients. Donc, la question est, quel est le truc le plus fou que vous ayez fait tous ensemble.
1: Alors, c'est des trucs fous. Je ne sais pas si je fais des trucs fous, mais je prends énormément de plaisir à accompagner les patients dans leur... dans l'activité physique, mais même un peu au-delà, et d'essayer de les accompagner un peu en dehors de la structure de l'ICO. Et moi, j'ai eu la chance, en fait, en créant un partenariat très rapidement après mon arrivée à l'ICO, je pense que ça doit dater de 2014 ou 2015, un partenariat avec le club de canoë-kayak d'Angers. Donc si on fait déjà des partenariats entre une structure de soins et une structure associative, les patients, ils vont être en confiance. Ils vont se dire, bon, s'il y a un partenariat, c'est que c'est de la qualité, ça va rester dans le même objectif de ce qu'on fait.
0: Mais ça peut même aussi être...
1: Rassurant.
0: Rassurant. C'est-à-dire, ouais. Je ne me mets pas en danger puisque ça va être dans le cadre...
1: Exactement. Donc... Le premier partenariat que j'ai créé dans ce cadre-là, maintenant aujourd'hui on doit être à 10 ou 12, le premier ça a été avec le club de canoë et kayak d'Angers, dans l'idée de créer une section des Dragon Pink Ladies, qui est un mouvement international qui rassemble des femmes qui ont un cancer du sein. Alors nous on a, à Angers, on n'a pas du tout fait attention sur si c'était un cancer du sein adjuvant, néo-adjuvant ou métastatique. Donc toutes les femmes qui ont un cancer du sein pouvaient participer à cette activité. Et tous les ans il y a une course qui s'appelle la Vogalonga, qui a une randonnée de 36 km à Venise. Et l'idée, ça a été de commencer à se lancer dans ce parcours. Et j'ai eu la chance de la faire 6 ou 7 fois. Et c'est pas le côté sportif. Ouais, parce que tous les ans, en fait, les équipes sont renouvelées. Et j'ai eu la chance de pouvoir le faire pas mal de fois. Et ce que je retiens de ces événements-là, c'est pas le côté sportif. Même si avec cette activité, on a eu des émotions qui étaient extrêmement fortes, c'est plutôt tout ce qu'on a pu partager à côté. En fait... La place du patient dans une structure de soins, elle est très identifiée, très médicalisée. Là, on sort complètement du contexte. On a passé des moments de vie très heureux, très festifs. Et on a passé des moments qui sont complètement hors du temps avec des personnes que j'ai pu voir arriver en début de chimiothérapie, en début de prise en charge, avec l'impact psychologique de l'annonce de la maladie, notamment de la maladie métastatique, parce que ça, il y a l'annonce de la maladie, mais il y a l'annonce de la maladie avec des traitements à vie. Ça, c'est encore une autre étape. Et de voir ces gens, les mêmes, qui étaient au fond du seau, en train de s'éclater dans Venise et de faire la fête, c'est l'explication de pourquoi je fais ce métier-là aujourd'hui. C'est vraiment, c'est grandiose. C'est vraiment quelque chose qui je sais, porte énormément pour les patients et qui m'apporte énormément.
0: C'est fort d'entendre un professionnel qui dit c'est grandiose en parlant de son activité. Enfin, je veux dire, tout le monde n'a pas cette chance-là, en fait, dans sa vie professionnelle.
1: Moi, vraiment, je m'éclate au quotidien.
0: Ça se voit, je l'entends.
1: Des fois, je me dis que je devrais filmer les séances parce que personne ne pourrait imaginer une seule seconde qu'on est dans un cadre de soins, dans un hôpital, et que ce sont des personnes qui sont dans des parcours de soins extrêmement lourds, extrêmement complexes, avec des médicaments qui sont très, très lourds, très impactants sur la vie perso, tout confondu. Et pour autant, quand on est en salle d'activité physique, en fait, on est tous sur le même pied d'égalité et tout le monde vient transpirer de la même façon, quoi. Et ça, c'est fort.
0: Alors, juste pour terminer, j'aimerais bien revenir sur le projet de Marge. Donc, effectivement, tu t'es inspiré de Vogalonga. Mais comment ça va se passer pratiquement? Vous êtes combien? Combien de temps ça va durer, cette marche? Dis-moi un peu plus.
1: Alors, on est parti sur un projet, une marche itinérante. Donc, on va partir à 14 patients-patientes. Il y a 2 hommes et 12 femmes. Mmh. On part du 15 juin au 19 juin. Et l'idée, ça va être de rallier l'ICO d'Angers à l'ICO de Saint-Herblain sur les 5 jours. Donc, ça fait des distances de marche par jour qui sont comprises entre 19 et 24 km pour la journée la plus importante. Ouais. Donc, l'idée, c'est aussi de s'inspirer de la Vogalonga. J'ai dit que le défi sportif, c'était quelque chose de secondaire, mais le défi sportif en lui-même amène beaucoup de choses quand même. L'émotion, la confiance en soi, montrer que le corps, on est capable de le faire. Et si on est sur des activités physiques, finalement, où on est sûr d'y arriver, on va louper quelque chose en termes de confiance en soi, en termes de développement d'estime de soi. Donc, l'idée, c'est de faire l'idée, ça va être de penser ce défi comme réellement un défi sportif pour pouvoir créer autre chose après. Et entre 19 et 24 km, ça demande un vrai effort, déjà pour monsieur et madame tout le monde, pour des patients qui sont dans des parcours de soins, qui sont encore en cours de traitement et avec des cancers métastatiques pour certains, certaines. Ouais, ça commence à être un vrai défi.
0: Et vous avez des professionnels de santé qui vont participer
1: aussi? Ah, oui, en plus des 14 patients, patientes, du coup, y a 5 bénévoles et 4 enseignants APA qui seront présents sur le parcours. Et on a de la chance, un peu par le fruit du hasard, d'avoir 2 médecins qui font partie de ces 23 personnes qui nous accompagnent. Donc comme ça, on a même 2 infirmières en plus. Donc ça, c'est un peu du hasard, voilà. Mais voilà, tout est organisé.
0: Donc pas d'angoisse, il y aura un support technique si besoin.
1: Ouais, exactement, puis on a tout à rassurer en fait avec l'équipe de bénévoles, des 5 bénévoles, tout l'aspect logistique avec un minibus qui nous suit, s'il y a des patients évidemment, où il y a un jour sans, parce que ça peut arriver aussi.
0: Oui, et c'est important aussi d'accueillir ça.
1: Toujours pareil, en fait, là, c'est plus de l'activité physique adaptée. Mais n'empêche qu'on essaye d'adapter ce défi sportif pour qu'il soit accessible et rassurant pour tout le monde, qu'il n'y en ait pas un qui se dise « moi j'aurais vraiment aimé le faire, mais je ne sais pas du tout ce que ça va donner ». Bah, en fait, si on ne sait pas, on vient et nous après on s'adapte en interne pour s'assurer de la sécurité et que vous arrivez à faire tout ce que vous voulez faire. Donc voilà, c'est comme ça que ça a été pensé.
0: Qu'il n'y ait pas un effet pervers du défi et qu'on se retrouve dans une situation où on se sent vraiment diminué par rapport aux autres.
1: On veut surtout pas mettre la performance en premier lieu.
0: Exactement.
1: Voilà, ouais. Nous, c'est vraiment le bien-être, le mieux-être, mais surtout pas l'aspect performance. D'ailleurs, on a même réduit, c'était une très bonne idée de Julie, enregistrez bien cette phrase, je ne le dis pas très souvent, mais très bonne idée de Julie, où à la base, on devait avoir une journée à 28 km et on a décidé de rallonger une journée pour diminuer celle-ci, pour retourner sur une journée.
0: Étaler un peu les choses.
1: Ouais, exactement, parce que pour le coup, 28 km, moi, mon regard de professionnel me disait, mais si, ça va être un défi dans le défi. Et en fait, le regard de Julie, qui est beaucoup plus pertinent par rapport aux patients qui vont faire la marche, m'a dit « attention, ça commence à faire beaucoup ». Donc on a réévalué à la baisse, qui ne change rien au parcours. C'est juste mieux étaler les différentes distances. Quoi.
0: Et puis le défi, ça va peut-être être de retrouver la folie des nuits vénitiennes entre Angers et Saint-Herblain. Je ne sais pas si Ancenis a une vie nocturne folle, vous nous direz.
1: Eh bien, Ancenis, la Poissonnière,
0: ben voilà.
1: Partout où on s'arrête. Non, l'idée, évidemment, ça va être d'associer le côté aussi hyper plaisant. On a essayé de prévoir aussi plein de choses autour de cette marche, et non pas que la marche avec Julie, pour qu'il y ait plein d'actions autour du bien-être. C'est-à-dire que pour l'instant, personne n'est encore trop au courant, on garde ça un peu en sous-marin, mais l'idée, c'est que les patients, les pratiquants qui viennent marcher le soir, ils aient une attention un peu particulière autour du bien-être et pas que le côté sportif. Parce que justement, vraiment, on ne veut pas rester sur le côté performance, en fait. On ne veut pas qu'il leur reste le côté, dans 2 ans, qu'il ne reste pas juste « bah ouais, 22 km, j'en ai vraiment bavé, c'était dur ».
0: Ouais.
1: Non, on a vécu autre chose à côté. Ouais, on a vécu autre chose de très fort à côté. Et d'ailleurs, c'est sûr, émotionnellement, pour le préparer, je sais, et Julie le sait aussi, que ça va être quelque chose qui va être encore quelque chose de très fort. Ouais.
0: Alors, tu as dit tout à l'heure quelque chose qui m'intéresse beaucoup, c'est Julie qui t'a mis un petit bémol sur cette journée de 28 km. Qu'est-ce que ça change, en fait, de co-construire un projet avec des patients? Et est-ce que tu penses qu'il y a quelque chose de l'ordre de l'alliance thérapeutique là qui se passe?
1: Ouais, bien sûr, on est dedans en permanence. Alors, particulièrement avec Julie, où tout de suite, il y a quelque chose qui s'est créé très rapidement, dès la première consultation dont elle a parlé tout à l'heure. Je le savais que ça allait matcher de façon vraiment particulière avec Julie, et c'est encore le cas aujourd'hui. Mais n'empêche que pour créer ce programme-là, ça me paraissait indispensable d'avoir un regard de quelqu'un qui est passé par le parcours de soins et qui est encore d'ailleurs dans le parcours de soins, pour justement pouvoir me dire « Non, là, Loïc, 28 km, franchement, ça va pas du tout. » Elle me l'a dit, au départ, je l'ai entendu, mais je me suis dit « Oh, si, quand même, t'inquiète, c'est moi le chef, bon, je vais gérer. » Mais en fait, elle me l'a redit, et voilà, au bout d'un moment, ça commence à s'imprégner, je l'entends, et il se trouve que c'est sûr que c'est beaucoup plus pertinent ce qu'on va faire aujourd'hui. Donc oui, c'est vraiment une alliance thérapeutique au bénéfice de tout ce qu'on va pouvoir créer par la suite. Là, c'est la marche itinérante, mais tout ce qu'on va pouvoir envisager par la suite, même dans le cadre de recherche clinique, par exemple. L'idée, ça va être de plus en plus, et l'ICO est énormément tourné vers ça, c'est d'inclure des patients dans les différentes recherches pour avoir ce point de vue qui est très spécifique et leur en tant que patient. Nous, on ne peut pas se mettre dans la peau du patient. On peut penser, savoir ce qui est le mieux pour eux, mais pour autant, on n'en est pas sûr du tout. Donc, alors que le patient, lui, va être capable de nous dire « Attention, là, vous vous trompez peut-être. Peut-être que ça, vous pensez que c'est l'idéal pour lui, mais moi, de par mon vécu, je vous assure que c'est cet tel effet secondaire qui m'a le plus embêté. »
0: Oui. Voilà, c'est nous réajuster. C'est la différence entre agir pour ou agir avec.
1: Exactement. Voilà. Et là, clairement, ce projet-là de marche itinérante, on l'a créé ensemble. Je n'ai pas... j'ai pas plus de mérite que Julie, Julie a pas plus de mérite que moi, c'est on a vraiment créé quelque chose ensemble. Et même
0: un
1: avec
0: binôme.
1: Ouais, un binôme avec l'ICO et aussi son fonds de notation derrière, on a vraiment créé ça tous ensemble, mais la partie vraiment création, Julie et moi, on est vraiment main dans la main en permanence.
0: Merci Loïc.
1: Merci Claire.
0: Les chroniques métastatiques, c'est fini pour aujourd'hui. J'ai pris beaucoup de plaisir à réaliser cette émission avec Julie. Son énergie, sa joie de vivre, son communicatif, sans pour autant masquer sa sensibilité. Et je la remercie très sincèrement de tout ce qu'elle a donné dans cette interview. Quant à Loïc, que dire ? J'ai juste envie de mettre mes baskets et d'aller agiter mes muscles dans un de ses cours. Plus sérieusement, je tiens à souligner la chance que nous avons de bénéficier de ce type d'accompagnement. J'ai connu une époque où cela n'existait pas et je suis persuadée qu'un cancer se vit mieux grâce à ça. Cette émission a été conçue et présentée par Claire Jacob. Et cette fois-ci, elle a été enregistrée dans le studio de Radio Campus à Angers. Un grand merci à Étienne et à Elliot pour leur accueil. Cette émission est également coproduite par l'Institut de cancérologie de l'Ouest et la radio locale créative et solidaire Jet FM 91.2 à Saint-Herblain, tout près de Nantes. J'ai la chance de bénéficier à l'ICO du soutien de l'équipe communication, Sophie Noblet, Coralie Rambaud et Edith Legrand. Et c'est avec Alexandre Berkès que j'ai le plaisir de concocter chaque émission. Je mesure ma chance. Enfin, si vous trouvez que ce podcast est beau à écouter, qu'il a une signature sonore unique et élégante, c'est grâce à Henri Landré qui en assure la réalisation. Merci à lui. Et si vous avez des choses à me dire, n'hésitez pas à m'envoyer un message via Instagram ou un mail avec l'adresse leschroniquesmeta, tout attaché et sans s à meta, @gmail.com. À bientôt.

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7: Nous avons choisi l'adjectif living, vivante, pour nous pousser en effet de continuer les recherches, la création. Et nous avons refait l'Antigone en dépit de nos instincts à l'invitation du gouvernement de la Grèce quand nous avons trouvé il y a 3 ans que le spectacle a plus à dire aujourd'hui, il semble, qu'ailleurs. Et avec les oreilles ouverte, nous avons décidé bon, c'est quelque chose qu'il nous faut faire, même qu'il y aura des personnes qui diraient, ah, mais ils sont en train de faire un spectacle qu'ils ont déjà créé il y a 15 ans. Moi, j'ai répondu, mais peut-être c'est vrai que quand nous avons créé l'Antigone, nous ne l'avons pas créé seulement pour 67, peut-être nous l'avons créé pour l'éternité.

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5: Les coccinelles ont une taille relativement homogène. Les plus petites mesurent un petit peu moins de 1 mm et les plus grosses dépassent à peine 10 mm. Le corps est ovalaire, globuleux, en général ovoïde de forme. Les antennes sont relativement courtes, les pattes relativement courtes également, et elles peuvent se remettre, se glisser entièrement sous le corps, de façon à éviter la prise par d'éventuels prédateurs. Oh.

0: Les coccinelles sont des insectes sexués, ovipares, qui pondent donc des œufs. Mais vis-à-vis du public, ce qui caractérise les coccinelles, ce sont surtout les poings. Toutes les coccinelles n'en possèdent pas. Il y en a qui n'ont pas du tout de poings, il y en a qui en ont deux, il y en a qui en ont trois, quatre, cinq. Il y a une espèce qui a 28 poings. Et bien sûr, les scientifiques les ont nommés d'après ce nombre de poings. Il y a la Coccinella septem punctata qui a donc 7 points. Il y a une Coccinella undecim punctata qui a 11 points, donc jusqu'à 28 points. Et il y a même Linné, le grand Linné, qui a décrit un jour une coccinelle et est certainement frustré par l'absence de points. Il l'a nommée impunctata, c'est-à-dire qu'il n'avait pas de points.
1: C'est la rosette de la Légion d'honneur.
2: Eh bien, tu la portes avec beaucoup trop d'orgueil et d'ostentation.
1: Comment tu voudrais que j'y renonce? Mais ça serait une insolence.
2: Je voudrais que tu renonces seulement à ce qu'elle représente pour toi.
1: Comment?
2: Eh bien, en la transformant en coccinelle.
1: Comment que je transforme ma Légion d'honneur en coccinelle?
2: Mais c'est très simple. Tiens, ma femme va t'indiquer le procédé.
3: Dis seulement en regardant bien fixement ta rosette. Vol, vol, coccinelle. Vol, vol dans le vent.
1: Ah bon? Vol, vol, coccinelle, vol, vol dans le vent.
4: Coccinelle, Catherinette, Madeleine, Marguerite, Caclinette, Pernette, Vol Midi, Voule Bébé, Papy Vol, Manivol, Maréchal, etc.

0: Et mon Dieu, je dois dire que c'est une mairie extraordinaire. Extraordinaire parce que sur le bureau du maire courent très gentiment des coccinelles qui portent bonheur. Et je dois dire, c'est vraiment un spectacle extraordinaire. Eh bien, monsieur le maire, pourriez-vous me donner une explication de la présence des coccinelles sur votre bureau?
1: Coccinelle, ma toute belle, hanneton sans façon, demoiselle infidèle, sauterelle en dentelle, vole vol à la fois sans toi.
2: Eh bien, nous avons depuis quelques jours un envahissement de coccinelles, mais nous ne saurions nous en plaindre, puisque ce serait probablement un heureux présage.
3: Je suis allée à une soirée où j'avais une robe rouge avec des pastilles noires, comme les coccinelles. Et puis, on m'a demandé de chanter dans cette soirée et on m'a dit « on dirait une coccinelle ». Et j'ai gardé ce nom qui m'a porté bonheur aussi.
4: Monsieur Coccinelle.
5: De Bernard Deschamps.
4: Voilà.
5: Oui.
4: Vous l'avez vu?
5: Oui.
4: Oui. C'est un film de René Clair.
5: Monsieur Coccinelle.
4: Oui. Metteur en scène. Non, metteur en scène René Clair et auteur Bernard Deschamps.
5: C'est ça.
4: Voilà.
5: Oui.
4: Avec Madame Laurie. Monsieur Pizzani, Monsieur Bergeron et Monsieur Pierre Larquet.
5: Ah.
4: Et mon cher Pierre Larquet.
5: Ah.
6: Petite coccinelle, douce bête au bon Dieu, recherchée de ses ailes un couple d'amoureux. Elle trouva sans peine deux enfants dans le jour, sous les branches d'un chêne qui leur filtrait l'amour. Ce garçon, cette fille, jouaient de leurs 15 ans, faisant fi de leurs billes pour un jeu plus plaisant. Ils s'aimaient comme on s'aime quand on sait pas comment, à parler en poème, à se taire en rimant.
7: À l'instant où j'écris ces lignes, un choc imperceptible claque sur la feuille où court ma plume. L'insecte qui vient de s'abattre replie ses menues ailes d'ambre, ses élytres, en demi-coquilles, se rabattent, se soudent l'une à l'autre. Et voici, dans le rond de ma lampe, parfaitement bombée, miroitante, vermillon ponctué de noir, une coccinelle. Tout de suite, elle remue ses antennes, ses fines pattes tricotent sous elle, et en route.
6: Et dame coccinelle, butinait les contours de la sage pucelle qui bégayait l'amour. Et puis, sans honte aucune, partout elle se posait. Sur cette chair de lune, des baisers, elle osait. Sur la frêle poitrine, jouant les petits rats, coccinelle taquine faisait des entrechats. Alors la jeune fille crut que son blondinet était de ce quadrille le maître de ballet.
7: Combien de fois m'ont-elles ainsi distrait, tombé doux, comme délégué vers moi à travers les persiennes closes, par la terrasse et ses tilleuls, par la pelouse et ses rosiers. L'odeur des roses est entrée avec elle, et déjà celle des tilleuls. Mais oui, je m'en souviens, juin commence, mais à présent, c'est la nuit, je travaille. La coccinelle n'est plus qu'un jouet, une petite mécanique véloce.
6: C'est pourquoi la fillette gifla son Roméo, qui pleurant l'amourette, se fit prêtre aussitôt. Mais un soir de prière, à genoux devant Dieu, il vit sur son bréviaire, coccinelle au bon Dieu. L'insecte en confidence à l'apôtre des cieux révéla sans prudence ses exploits facétieux. Les yeux pleins d'étincelles, oubliant son état, l'abbé prit coccinelle et vengeur la mangea.
7: Son dôme verni, entraîné par des pattes invisibles, file maintenant le long de mes doigts, comme porté sur des roulettes. Elle contourne l'auriculaire, poursuit sa marche diligente vers un but qui la réclame. Quel but ? Ce n'est pas la faim qui la pousse, je la sais gaver de pucerons, cette petite carnassière innocente. Elle est pressée, pressée, elle accélère encore l'allure. À coup sûr, elle sait où elle va, tout droit sur ma manche laineuse.
8: C'est dans sa loge à l'Olympia que Coccinelle nous reçoit, ou plutôt c'est là qu'elle avait l'intention de nous accueillir, mais les coups de marteau nous ont chassés. Toujours dans les périodes de répétition, dans les théâtres, ce n'est pas précisément le temple du silence.
7: Elle lève une patte, une autre, palpe les bras folâtres où elle s'est fourvoyée, s'impatiente, exsude soudain à pleine mandibule un liquide brun, à l'odeur âcre et musquée, soulève une élytre, deux élytres, bourdonne d'un petit vol court qui la ramène sur la feuille blanche, exactement bombée, vermillon, coccinelle ponctuée de noir. Et de nouveau, diligente et rapide, le déclic des petites roulettes. Elle a trouvé ma plume remplie d'encre. S'y est attardée une minute. Elle a goûté. Encore une fois. Elle repart. Moi aussi. Laisse-moi tranquille, enfin, coccinelle, je travaille. Elle a dû s'envoler, je ne l'ai pas entendue. Tant mieux.
9: Après avoir essayé tous les insecticides connus, voyant qu'il n'arrivait qu'à des résultats lamentables, obtint que l'on envoie dans le pays d'origine de la cochenille, qui était l'Australie, une mission pour rechercher si dans ce pays, elle n'était pas contrôlée, comme disent les Anglais, par un insecte parasite quelconque. Cette mission, arrivée sur place, après quelques difficultés, a trouvé que ce contrôleur était une coccinelle, car ces petites bêtes sont extrêmement féroces, surtout leurs larves, qui se nourrissent uniquement de proies vivantes, d'autres insectes, et en particulier de pucerons et de cochenilles.
8: Les bas de résille, ou plutôt les jolies jambes, sont en nombre dans le spectacle d'ailleurs, se manifestant dans des ballets bien réglés. Roselyne Roy est fort belle, Sylvana Blasi chante beaucoup pour mon goût, et avec une force inutile, les playboys font beaucoup de bruit, mais la vedette de se chercher la femme, c'est coccinelle.
10: Chez les insectes non plus, il ne faut donc pas se fier à l'apparence. Et d'où vient ce nom de bête à bon Dieu ?
9: Je ne sais pas d'où vient le nom. Mais l'insecte adulte est une charmante petite bête, mais ses larves sont terribles et nous sont extrêmement utiles.
10: C'est peut-être le charme de l'adulte et l'utilité de la larve qui justifie ce surnom.
9: Je ne pense tout de même pas.
8: Coccinelle, qui s'est révélée hier soir sur une vaste scène comme une véritable meneuse de revue. Elle porte les plumes, le strass et les bijoux avec un naturel rare. Elle se déshabille dans un style qui manque à beaucoup de femmes qui ont choisi ce métier. Parce que cela, elle, ça a l'air de l'amuser vraisemblablement. Et ce qui est plus rare, elle se rhabille sur scène, transformant successivement, en l'espace d'une minute ou moins, trois grands rectangles de tissu en trois robes du soir, qui prouvent que Coccinelle aurait pu en plus être couturier.
9: Bref, ces entomologistes, partis en Australie, ont envoyé un certain nombre de coccinelles en Californie. L'élevage en a été entrepris et a réussi. Au bout d'un certain temps, on a pu lâcher des coccinelles dans la nature, dans les plantations d'orangers envahies par les cochenilles, et le résultat a été merveilleux. Suivant l'expression du rapporteur de l'époque, il a été phénoménal. Et l'expression n'était pas excessive.
8: Elle va dans la salle, comme le veut la tradition de ce genre de spectacle, chercher un milliardaire. Ce numéro avec le public est lui aussi fort réussi. Coccinelle est à coup sûr une étonnante personne.
9: Car les cochenilles, malgré leur puissance de résistance extraordinaire, ont été complètement détruites dans toutes les cultures de Californie. Et non seulement détruites à ce moment précis, mais lorsqu'il y eut ensuite des petites invasions, immédiatement elles furent jugulées. Les cochenilles sont des insectes qui se répandent facilement. Il suffit que l'on transporte une plante contaminée pour immédiatement elles se répandent partout. Il y a eu des invasions d'Hystéria en Italie, dans le midi de la France, en Algérie, etc. Eh bien, immédiatement. Et à chaque fois, on a introduit la coccinelle et les résultats ont été aussi brillants partout.

0: insectes à son cou.
1: À la sécheresse, il faut ajouter les différentes menaces naturelles. Mais des coccinelles vont peut-être prêter leur concours. Des coccinelles fabriquées en laboratoire. Des recherches de l'Institut national des sciences agronomiques se portent sur la lutte biologique intégrée. Des insectes utiles protégeraient les cultures. Des insectes, comme les coccinelles, grandes dévoreuses de pucerons.

0: En France, le gros problème, ce sont les pucerons, donc les coccinelles aphidiphages qui mangent les pucerons. Mais en France, on utilise beaucoup de produits chimiques et la lutte biologique n'est pas encore tout à fait au point.
1: Nous nous émerveillons, nous aussi, de voir éclore les bourgeons, butiner les abeilles et voleter les bêtes à bon Dieu. Les bêtes à bon Dieu, tiens, justement, parlons-en de ces bêtes-là. Voilà des générations que les parents habituent les enfants à les chérir et à les admirer. Ô géniteurs inconscients et irresponsables, ces coccinelles que vous posez délicatement sur le dos de la main de vos chérubins pour qu'ils s'extasient à leur envol, savez-vous qui elles sont vraiment, ces coccinelles ?
2: Oh, regarde, papa ! Regarde ! J'en ai encore jamais vu comme ça !
3: Un quoi ?
2: Un insecte ! Regarde !
3: Une coccinelle ?
2: Non, il est trop gros. Et puis, ils sont pas les mêmes points. Et pas du tout la même couleur. Celui-ci est doré. Si c'était une coccinelle, elle serait orange.
3: Eh ben, tu n'as qu'à chercher dans le dictionnaire.
2: C'est ce que j'ai fait. J'ai regardé dans tous mes livres. J'ai pas trouvé.
4: Bill, pour l'amour de Dieu, assieds-toi et mange.
1: Car la coccinelle est un monstre, mesdames et messieurs. Je le découvre aujourd'hui et il m'en coûte d'attenter à vos images les plus naïves et les plus fraîches. Mais comment désigner d'un autre nom que monstre un animal dont les savants nous apprennent, je cite, qu'il est cannibale, obsédé, entièrement livré à la promiscuité sexuelle et de surcroît qu'il est le seul insecte, le seul, à contracter et à transmettre une maladie vénérienne.
5: Tout enfant, tu arrêtes ton jeu quand bassin

0: Hélas, chers auditeurs, hélas, la coccinelle mange les œufs et les larves nées des amours de ses pareils. Hélas, elle est si portée sur la chose qu'elle s'y abandonne jusqu'à des 3 heures par jour consécutivement, se laissant même aller à manger en même temps qu'elle fornique. Hélas, cette vie de débauche reçoit de la nature son bien prévisible châtiment, et la bête à bon Dieu finit victime de ce que nos anciens appelaient le coup de pied de Vénus. Les savants russes et les savants britanniques sont formels, et il nous faut regarder la chose en face. La coccinelle est une traînée.
1: Une cigale dit un conte merveilleux.

0: ces petites bêtes qu'on appelle coccinelles.
1: Dans mon sac à main, il y a le téléphone. Alors ça, c'est vachement important parce qu'il faut qu'on puisse être joint ici au cabaret à tout moment. Il y a des cartes du cabaret pour faire la pub. Qu'est-ce qu'il y a? Il y a des lunettes de soleil parce que comme ici, on utilise beaucoup de maquillage. On a des yeux qui sont très, très fragiles.
2: La bonne et moi, chantait Robert Lamoureux ici dans Pour amuser les coccinelles. C'est le père, la mère, deux enfants, en tout les poulains, comme ils se nomment. La famille des poulains qui partent vivre à la campagne.
1: Il y a des photos. Alors déjà, il y a 6 personnes dans mon sac de temps, qu'il faut qu'il soit gros. Hein. Et il y a mon papa, ma maman. Il y a Sainte Rita, parce que c'est la sainte des artistes et des cas désespérés. J'ai l'air d'un cas désespéré, non? Et puis, il y a Notre-Dame de la Garde, parce que je viens de Marseille. Alors, Notre-Dame de la Garde, c'est clair, on ne pouvait pas faire autrement. Et puis, il y a Coccinelle, parce que Coccinelle, c'est la star de notre métier. J'ai une toute petite photo, une photo de son mariage, quand elle s'est mariée ici, aux Abbesses. Il y a quelques années, où ça avait fait scandale, et à l'époque, elle était sublime. On disait d'elle qu'elle était plus belle que Marilyn Monroe.
3: Nos adhérents de la Drôme sont amusés à ramasser toutes les coccinelles qu'ils ont trouvées dans la nature. Et puis, l'INRA nous en a fourni également quelques-unes, si bien que nous avons pu distribuer plusieurs milliers de coccinelles aux particuliers qui en faisaient la demande. Nous en expédions en général 4 ou 5 par la poste dans une toute petite boîte et cela est suffisant pour des particuliers qui ont un petit jardin avec quelques rosiers et quelques arbres fruitiers compte tenu du fait qu'elles se multiplient très rapidement et qu'elles sont de grandes dévoreuses de pucerons.
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0: Et je crois que je sais qui vous êtes. Vous êtes vous mariée à Montmartre?
1: Oui.
0: Eh bien, je sais qui vous êtes.
2: C'est qui?
0: Vous êtes Coccinelle.
1: Exactement.
3: Ah, ben oui.
0: J'ai eu un... Vous êtes Coccinelle et je suis très fier. Alors là, c'est rare, mais je suis très fier de vous avoir trouvé.
3: C'est
0: parce
3: genre.
0: Que il y a, vous avez fait des disques.
1: Bien
0: avec
1: sûr.
0: Mon petit faux cul,
1: oui.
0: Et mon air ingénu.
1: Hein,
0: vous voyez que j'ai de la mémoire.
4: De nombreuses larves se nourrissent de pucerons,
3: oui.
4: Qu'elles dévorent comme des bonbons puisque oui. C'est si sucré.
3: Ah oui. Ah oui.
4: Et alors, notamment les larves de Coccinelle qui font des ravages sur les colonies lorsque elles attaquent une colonie, elle vide une tige entière des pucerons en quelques heures, quelques jours.
5: Elle a fait les 400 coups au cinéma, on lui a même donné la parole. Souvent, on lui a collé sur la carrosserie des pastilles de couleur ou encore des fleurs. La Coccinelle présente dans toutes les mémoires. Un amour de Coccinelle. Voiture à la forme surprenante pour l'époque, voiture économique, la Coccinelle a séduit un très large public. Vous êtes prêts pour un petit tour? Attachez vos ceintures.
4: L'adulte aussi, Evora, c'est bien manger des pucerons.
6: Il y a une Notre-Dame de la Garde, Sainte Rita, Sainte Coccinelle. C'est un être extraordinaire, c'est le troisième sexe, c'est le plus célèbre transsexuel. Donc elle est... c'est une poupée Barbie, elle est pleine de cheveux, pleine de fossiles, des yeux bleus qui semblent sortir de la tête comme ça. Puis voilà, elle est vraiment très très belle.
7: Ce qui a fait la notoriété de ce véhicule-là, ce que Ferdinand Porsche obstinait, c'est que lui, dans sa tête, il voulait un véhicule ayant obligatoirement une propulsion tout à l'arrière, quoi. Ayant un moteur à l'arrière. La majeure partie des véhicules étaient avec des moteurs donc à l'avant, ayant quand même une propulsion, mais le moteur à l'avant, et étant la plupart refroidis à eau, tandis que la Coccinelle, elle, c'était le moteur à l'arrière, avec la propulsion bien sûr à l'arrière, et refroidie par air.
8: Si vous n'avez pas encore vos larves de Coccinelle, faites vite, la mairie de Caen fait une distribution gratuite et il n'y en aura peut-être pas pour tout le monde. Pucerons, cachez-vous, les larves de Coccinelle ne font qu'une bouchée de vous, pour le plus grand plaisir des jardiniers. L'expérience est menée pour la deuxième année consécutive dans un laboratoire où on fait pondre et éclore les larves. Cela permet d'éviter les insecticides qui polluent.
7: J'en ai pas acheté une tout de suite, il m'a quand même fallu à peu près 2 ans. 2 ans et demi. Et au départ, j'étais motard. Et tout en étant motard, j'allais aux concentrations déjà de coccinelles qu'il y avait dans la région ouest et grand ouest. Et c'est de là qu'est venu progressivement vraiment l'amour, comme maintenant je l'entends, ou vraiment avant je m'intéressais à la coccinelle. Et c'est de là que je suis parti. Donc en étant motard, j'allais aux concentrations. Et puis un jour, j'ai passé le pas.
9: Les pucerons sont surtout présents au moment du printemps, quand il fait chaud, en été aussi, quand il y a des grosses périodes de chaleur, et au début de l'automne. Donc c'est ces périodes-là qu'on a choisies pour mettre en production le plus grand nombre de coccinelles. On a estimé à peu près 500 personnes par semaine à servir. Là, tout de suite, c'est un peu la bousculade. Il y a des personnes qui arrivent et qui ne peuvent pas avoir et qui sont obligées de revenir le lendemain. On est un petit peu au-dessus du quota là ces jours-ci.
7: Je me suis dit, j'arrête la moto, mais je vais pas tout arrêter, je vais pas avoir aucune passion, je vais m'ennuyer, donc maintenant je pars sur la coccinelle. Et j'ai commencé à rechercher, donc j'ai recherché dans l'ouest, j'ai pas réussi à trouver ce que je voulais. Et puis un jour, par l'intermédiaire du magazine mensuel qu'on a dans le milieu de la coccinelle qui est Super VW Magazine, j'ai cherché, puis j'ai trouvé une petite annonce d'une coccinelle qui m'intéressait. Parce que j'avais pas d'idée précise sur la coccinelle que je voulais absolument une coccinelle.
10: Avant-hier, on était en un quart d'heure, tout était liquidé. Bon, ce matin, on était juste à la limite. Hein. Il y a 2-3 personnes qui n'ont pas eu satisfaction pour les larves.
9: On vous donne un sachet et puis une fiche de recommandation en vous demandant de repartir avec la fiche de renseignement pour la période d'après la lutte et puis de nous la rapporter pour savoir comment ça a marché.

0: Cela fait 25 ans qu'elle n'est plus produite en Europe, mais sa légende est restée intacte. La petite coccinelle prend sa retraite. Les derniers exemplaires assemblés au Mexique sortiront aujourd'hui des chaînes de montage. C'est la fin d'une histoire qui aura duré 70 ans, une histoire pour le moins mouvementée. Saviez-vous par exemple que bien avant de devenir un symbole de la génération hippie, la cox est née en Allemagne à la demande d'un certain Adolf Hitler?
1: Il y a effectivement deux grands groupes de coccinelles, les carnivores qui peuvent manger soit des pucerons, des cochenilles, des aleurodes, en fait tout un tas de petits insectes qui vivent eux-mêmes sur les végétaux. Il y a un grand groupe de coccinelles qui sont des phytophages, donc qui mangent des végétaux et qui dans certains cas peuvent être des nuisances à certaines cultures, à la betterave en particulier dans certaines régions de la Russie. Et il y a également un groupe de coccinelles qui vit plutôt, lui, de moisissures, de petits débris végétaux. Le régime n'est pas très bien précisé. Ils peuvent de temps en temps croquer par-ci, par-là, un ou deux petits insectes, manger un petit morceau végétal.
2: Elle chante, vous entendez ce petit clic, clic, clic, clic, clic, clic, clic, clic, clic. Il n'y a pas d'autres voitures qui font ce bruit-là.
3: Par exemple, la destruction des haies qui peuvent servir de refuge à des insectes utiles qui intervenaient dans les populations d'insectes nuisibles, je pense à des pucerons en Bretagne qui vivent sur céréales, les coccinelles passent l'hiver dans les haies et souvent ces haies servent de refuge pendant une certaine partie du cycle évolutif de ces coccinelles. Ben, si la haie est détruite, les coccinelles, il leur manque quelque chose pour vivre. C'est comme si on vous supprimait votre appartement ou votre possibilité de marcher. Vous seriez gêné, vous finiriez par disparaître. Ben, les coccinelles disparaissent ou se raréfient et les pucerons pullulent.
4: On en voit moins en Bretagne que dans le passé, par exemple. Où toutes les haies, enfin beaucoup de haies, ont été supprimées.
3: Oui, c'est certain qu'il y a des pullulations d'insectes qui ne se produisaient pas jadis et qui maintenant sont constatées et qui sont bien nuisibles. Regardez sur les céréales aussi le problème que pose actuellement la pullulation des pucerons.
5: J'ai démonté entièrement la voiture, tout est remis à neuf, hein, toutes les pièces, et tous les boulons sont chromés, bichromatés ou inox. Donc à l'arrivée des courses, mieux qu'une neuve. On peut se permettre, on a le temps. Nos épouses, elles ont un avantage, c'est qu'on a une maîtresse, c'est notre voiture, et au moins quand on part, elles savent où on va, et puis on reste fidèle à notre femme et à notre voiture.
6: Les traitements chimiques n'étaient pas suffisamment efficaces, on avait beaucoup trop de pucerons, ce qui fait qu'en faisant un traitement chimique, on éliminait les pucerons et les auxiliaires capables de les manger, et le puceron étant très mobile et très présent sur le site, il recolonisait très rapidement l'arbre, et le problème se présentait à nouveau, ce qui fait qu'on était obligé de faire 6-7 traitements par an sans régler le problème.
7: Ça peut très bien démarrer à 6000 francs, comme j'en ai trouvé une le mois dernier, et ça peut aller très bien jusqu'à 4 millions, 5 millions, voire plus pour un cabriolet qui est assez ancien. Et voire même, je l'ai vu une fois arriver jusqu'à 10 millions pour une coccinelle qui datait quand même du début des années 50, on peut dire même des fins des années 40, quoi. Vraiment une pièce rare.
1: Il y a au niveau, chez les coccinelles, au niveau des articulations du fémur et du tibia, il y a, quand on titille une coccinelle au niveau d'une patte, émission d'une goutte de sang, une grosse goutte de sang, en général très vivement colorée, rouge ou verdâtre, ou orange.
6: Au départ, on devait installer les coccinelles sur les feuilles, les larves de coccinelles sur les feuilles, ce qui était très compliqué. Donc finalement, on a mis les coccinelles dans des petites boîtes qu'on a réparties à différents niveaux de l'arbre. Et les larves sont sorties elles-mêmes des boîtes pour aller s'installer sur le feuillage. Deux jours après l'installation, les boîtes étaient vides. Il y a un équilibre qui s'est créé entre le parasite et son prédateur, ce qui fait qu'il y a toujours des pucerons dans les bouleaux, mais il y a beaucoup plus de coccinelles et ils se tiennent compagnie.
1: Quel que soit la couleur. La coccinelle, et ces substances, ce sang, contiennent des substances comme des alcaloïdes, et on a trouvé un certain nombre d'alcaloïdes nouveaux dans le sang des coccinelles, et on les a baptisés du nom des coccinelles, parce qu'on ne savait pas trop comment les appeler. Il y a de l'hypodamine, il y a de la coccinelline, des produits qui maintenant portent le nom d'une coccinelle.

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Année 2015, l'influence du destin, la force du dessin. Pour cette émission, le chemin des mots s'engage une deuxième fois sur les événements du 7 janvier 2015, où l'on pouvait tuer des dessinateurs seulement pour leur création. L'intolérance et la tyrannie se heurtent à une des forces qui leur résiste, celle du dessin. Le dessin possède une puissance qui lui est propre, son impact est immédiat et universel. Nous vous proposons quatre autres textes liés au contexte de ces années où le dessin prend une importance considérable. Nous allons essayer de faire que le poids des mots puisse résonner aussi fortement que le poids des dessins. Le talent d'hommes et de femmes, irrémédiablement censurés et condamnés, doit survivre aux empreintes du temps et aux forces de l'oubli. Pour ce cheminement, nous faisons appel aux explorations vocales de Leila Martial, rassemblées dans un album de 2025, Jubila 432. Des mots, des voix, des sons unis dans le même

0: Année 2015. La force du dessin. Je m'installe à ma table. Il faut bien que je le fasse, ce fichu écrit, dont je n'arrive pas à écrire le moindre mot. Je n'avais qu'à pas porter mon choix sur lui quand il est sorti de l'ordinateur et m'a imposé sa consigne. L'année 2015. J'entends dans ma tête la force du dessin. L'année 2015 en grosses lettres, j'emploie à dessein le mot « écrire », le mot. La force du dessin en grosses lettres sur ressort d'acier, ça flash, ça brille. J'adore le reflet de ces ressorts qui expriment si bien cette année que je garde en mémoire. D'accord, j'adore la couleur verte. Les ressorts cuivrés de la photo brillent sous les reflets de la lampe posée devant moi. On dit toujours que c'est la couleur de l'espoir. C'est ce que je souhaite comme témoignage de mon choix, tentant d'atténuer la violence que ces chiffres sont censés exprimer. J'en ai choisi la couleur verte qui correspond sans doute à mes goûts pour tenter de contourner le langage de mon texte et essayer d'atténuer la violence que les chiffres sont censés exprimer. Qu'on le veuille ou non, le concepteur de ce dessin sorti de l'ordinateur en a fait volontairement le choix, offert au public pour utilisation. Les mots ont disparu pour ne pas utiliser leur violence. Le temps a passé, mais leur concepteur reste un inconnu. Peut-être se réjouit-il des heureux usages qui ont été faits de sa création, ravi que l'emploi qu'il en ait fait ne heurte pas par une éventuelle violence sous-jacente.
1: Victor. Je me nomme Victor, Victor comme victorieux, victorieuse. Mon prénom est d'origine latine, mais mon père est martiniquais et ma mère vient des Grenadines. De beaux insulaires aux voix suaves qui chaloupent, aux airs qui roulent et aux hanches souples. Des voix entre le nectar sirupeux de la goyave et le jus acide des corossoles, matinés par la brûlure du rhum. Aucune origine latine, donc. De plus, je suis née à Lorient, mais ma couleur est plus caraïbéenne que bigoudaine. Mon enfance, dans la rade de Lorient, si grise aux couleurs d'océan jamais pareilles, nous transportait d'abord sur l'île de Groix, à quelques encablures, puis nous en songeait jusqu'aux Caraïbes chatoyantes et multicolores. Mes parents auraient pu choisir Dominique, Frédéric, Pascal, Claude, Camille, un prénom éponyme. Non, ils assumèrent en toute conscience de donner à leur petit bout ambré frisoté de bébé princesse un prénom guerrier viril. Petite, je détestais mon prénom et les moqueries qu'il provoquait. Adolescente, j'aurais préféré Victoire. Après, j'ai compris qu'il les détournait de ma couleur. J'ai compris qu'il était mon gris-gris. De ce prénom, j'ai fait ma force. Et puis, mon Victor s'écrit avec un K, ce qui pourrait lui conférer une touche germanique. Il y a de quoi en perdre son latin. La voix créole de mes parents, Colette Sidonie et Aimé Joseph, résonnait et se faisait l'écho de nos ancêtres. Je suis née dans les années 60 et mes parents m'ont enseigné la fierté de la couleur de ma peau, sa lutte et sa poésie. Mon père était fier de porter le même prénom que l'illustre Aimé Césaire et ma mère Colette, vous savez bien. Beau pédigré, n'est-ce pas? Ma voix porte toutes les racines de ma famille. Elle est le chant dans les plantations, la voix des Africains qui résonnait au son des tambours syncopés, des berceuses murmurées aux bébés dans les girons madras de leur mère. Elle est la voix du griot, la voix des premiers groupes de jazz endimanchés dans les caves urbaines, la voix des bluesmen en guenilles, la voix éraillée des Ella Fitzgerald, de Billie Holiday, d'Aretha Franklin, la voix saccadée de Nina Simone, ivresse disloquée, la voix fédératrice de Martin Luther King ou révoltée des Black Lives Matter au point levé. Mais aussi la voix suave de la Saoudade des Césaria Ivoira ou la samba de Gilberto Gil, celle tonitruante de Manu Dibango. Sur mon poignet droit, je porte ancré dans ma peau le signe de la liberté, le dessin d'une chaîne brisée, celui des esclaves affranchis. Je suis polyglotte car je chante toutes les langues de ma couleur. pas une parcelle de ce monde qui n'emporte l'empreinte. Aujourd'hui, je chante. Ma voix est grave, sensuelle. Elle chaloupe, groove, funk, pop, rhythm and blues, zouk, jazz, selon. Je raconte les joies, les peines et j'en sorcelle. Le soir du 13 novembre 2015, je chantais à Paris à la Huchette. Ces jeunes à terre, ces scènes d'horreur, de terreur. Dès le lendemain, je tatouais mon poignet gauche du symbole de la paix. Ce cercle à l'intérieur duquel figure en bas ce triangle fendu tel une fourche. Mais une fourche à l'image de la tour Eiffel, cette grande dame invincible, ce serait le dessin symbole de notre résistance à l'effroi. Ces jeunes à terre, ces scènes d'horreur, de terreur. Depuis, chaque nuit, je fais toujours les mêmes cauchemars. Des groupes d'hommes tirent dans la foule, ou bien ce sont des milices qui tranchent les cordes vocales de jeunes manifestants. Je me réveille en sueur à l'aurore quand le coq chante. Je suis à faune, je chavire. Alors, je me rappelle ce que me disait papa. Victor, redresse-toi, mon enfant, et ta voix portera. Si tu as peur, ta voix tremblera, mais si tu as du chagrin, elle prendra les pigments et le grain de ta peau. Je me redresse et ma voix s'élève à nouveau, déchirante. Voilà. J'abrite dans les veines toutes ces âmes qui ruissellent et sur mon poignet le symbole de la paix. Ce soir, un an après le 13 novembre 2015, je porte une robe de soie pourpre. Des boucles scintillent à mes oreilles, mes yeux aussi scintillent. J'attends derrière le rideau. Je vais entrer en scène dans cette salle, le poing levé arborant ce fameux tatouage d'une paix triomphante, signe de notre espérance que rien ne pourra détruire. Victorieuse, je suis chanteuse. Je fais pleurer les rivières, des rivières de fraternité, onduler les grands fleuves, quelle que soit la couleur de nos peaux. Les poings serrés, puis les paumes ouvertes, le cœur en miettes, je veux dire à tous ceux que je ne connais pas que je les aime. Nous traversons les géométries du monde, nous pénétrons tantôt un cercle de feu, tantôt un carré de givre. Nous avançons sur une ligne de sang et de cendre, des sourires comme des coups de cisaille à la tristesse, des larmes qui ruissellent au milieu de nos rêves. Ma voix pour la douleur, ma voix pour les larmes, ma voix pour la joie, ma voix pour l'amour, ma voix pour combattre la haine, danser autour des braseros et des tombes. Ma voix pour y croire, alors prier, chanter avec moi.
2: Chaque vie, c'est beaucoup de jours, jour après jour. Nous marchons à travers nous-mêmes, rencontrant voleurs, fantômes, géants, vieillards, jeunes gens, épouses, veuves, frères d'amour. Mais toujours, nous rencontrons nous-mêmes. Ulysse, page 268, James Joyce.
3: Le héron pourpré. J'étais derrière mon carreau. Depuis 2 jours, la lumière. La maison s'était vidée, les uns avaient repris le chemin de la Normandie, les autres celui de l'école. Le rouge-gorge s'agrippait à la boule de graisse qui lui était destinée sur une branche du figuier. Le magnolia nous offrait sa première fleur. Le chat noir des voisins fuinait au pied des lauriers. Les rosiers affirmaient leur renaissance. Mon regard vagabondait. Tout me paraissait silence alors qu'une vie était en mouvement. Je ne bougeais pas. Je n'osais aucun mouvement, je reléguais à plus tard l'ébauche de la première action. Le cahier des charges était bien rempli, mais rien de vraiment urgent. J'ai le grand défaut d'aimer les nuages qui passent, là-bas, là-bas, les merveilleux nuages de Monsieur Baudelaire, y compris ce matin où le ciel convoquait les bleus. Comme souvent ces derniers mois, j'avais délaissé le rituel des informations clamées chaque matin dans une radio. La situation mondiale m'est trop anxiogène et ce n'est jamais ce que je crains le plus qui me tombe sur la tête. Dans le tramway, le sourire des petits dans leur poussette m'est plus réconfortant que les millions de regards obnubilés par le téléphone portable. Il est autour de moi des gens qui embrassent la vie avec enthousiasme et je les retrouve dans un débat, dans un atelier, dans une salle de spectacle. J'apprécie le bouillonnement de souvenirs quand ils débouchent sur les actions à venir. J'aime voir le ventre de ma petite fille grossir. J'avoue aussi une certaine lassitude physique. Je ne me sens plus l'énergie de remonter mon rocher et lâchement je laisse Sisyphe à sa colline. Ce jour-là, je me répète, rien ne pressait. Je pouvais décider de tout et de m'y tenir en toute liberté. Je venais de refermer un livre concernant le butor étoilé, un oiseau devenu rare dans nos régions. Mais le héron pourpré apparaît en début de printemps dans les lacs du bord de l'estuaire. La maison était rangée. Le frigo ne manquait de rien pour les nourritures terrestres. Le Père Noël venait de m'offrir une nouvelle paire de jumelles. J'avais ressorti le guide Peterson sur les oiseaux. Dans le scénic, tout l'attirail du parfait naturaliste, j'emporte aussi le livre de Sigolène Vinson à propos du butor pour relire certains passages in situ. Direction, le lac de Beaulieu, au nord de la Loire. Je marche. Je marche le nez au vent, je marche sur le sentier qui borde l'étang, je marche les sens en éveil pour mieux jouir du bruissement de mes pas dans les amas de feuilles mortes pour me laisser bercer par les trouées de lumière qui filtrent de part et d'autre des grands chênes. Je marche tout en flânerie, sans quête d'un hypothétique destin. Je marche ébouriffé du chant des oiseaux, le gazouillis des mésanges me rassure. Le son rauque des corbeaux me fait grincer des dents. Le son guiré du rouge-gorge bouscule les silences. Je reste étonné par la présence sereine du roitelet huppé sur la plus haute branche d'un argousier. Je guette dans les roseaux la présence du héron pourpré, mais seul un couple de foulques trouble la surface de l'eau. Je marche en conjuguant le plein et le vide, en quête des aléas du lendemain. J'élabore en morse le scénario d'une épopée fantasque où je serai le héros parmi les ombres. Je réinvente la légende du tout petit Toupidec, déjouant les maléfices d'un matador grincheux. Je relis les pages du butor étoilé, quand Laurent est apparu avec son chien. Laurent, un collègue du temps d'avant, je n'ai jamais su lequel promenait l'autre. Le bonheur de le retrouver s'exprime mal avec des mots. Laurent était passionné d'informatique et de bande dessinée. Il n'a pas fallu 5 minutes pour nous retrouver sur nos passions. Volinsky, Bretéché, Bourgeon, Spiegelman, nous étaient familiers. Aujourd'hui, nous nous associons à l'errance de Davodeau dans son journal pour un vertige, confrontant nos quêtes d'espace, de vent, de rêverie, des concerts dans les frondaisons. Et puis, Laurent a remarqué le livre que j'avais avec moi, le butor étoilé. Tiens, Ségolène Vinson, la dame de Charlie. Pas d'autres commentaires. Son chien semblait impatient. Il était évident que nous nous retrouverions bientôt. Depuis, j'en sais plus sur la présence de Madame Vinson dans les locaux de Charlie Hebdo le 7 janvier 2015. Prise en otage par les frères Kouachi, elle assiste aux assassinats de Volinsky, Cabu, Charb et tous les autres. Des images insoutenables, un gouffre émotionnel difficile à combler. J'ai repris une nouvelle lecture du butor avec une attention plus précise sur l'écriture de l'autrice. Comment peut-on vivre avec l'innommable? Comment peut-on créer après avoir frôlé les abîmes? Je suis retourné sur le chemin du lac de Beaulieu sans croiser Laurent, sans apercevoir non plus le héron pourpré. Mais cette fois, avec les échos du 7 janvier, tout au long de ma promenade, très éloigné des oiseaux, une marche où j'étais Charlie.

Soan le Magnifique. Quand Soan pénétra dans la chambre de sa mère, les femmes qui la veillaient s'enfuirent, épouvantées. Après lui avoir donné un dernier baiser, Soan effeuilla une rose sur son corps, puis la recouvrit de son linceul blanc. Il se dirigea vers la remise, sur le côté de la maison. C'était là, sous un fatras de vieilles planches, de ballots de chiffon et de cajots, qu'il cachait son trésor. Des ballerines, des collants, des justaucorps, et son bien le plus précieux, des ailes de cygne qu'il avait confectionnées patiemment à partir de plumes d'oies sauvages. Il décella une pierre du mur et en extirpa son iPhone. Il enfila un justaucorps blanc, sans manches, un collant blanc, sans pieds, et chaussa ses ballerines blanches. Il dompta ses boucles brunes à l'aide d'un bandeau blanc à strass et souligna le vert de ses yeux d'un trait de côle. Il fixa son iPhone à son bras, traversa la cour et se dirigea vers

téléphone et mit le son. La meute mit la main sur ses oreilles. Sohan amplifia le son. Il fit deux pas glissés sur la gauche, qu'il termina par une arabesque, le buste gracieusement courbé, un bras tendu en avant, l'autre en arrière, lentement, suivant le tempo du boléro de Ravel. La meute fit deux pas sur sa gauche et brandit le poing. Sohan revint au centre et répéta les mêmes mouvements sur sa droite. La meute fit de même et leva le poing opposé. Sohan multipliait les figures, ondulant du corps tel un roseau, puis leva ses bras en couronne au-dessus de sa tête et joignit ses mains, qui battirent comme les ailes d'un oiseau volant sur place. La meute, décontenancée par ce corps, dégageant un inavouable désir sensuel, rabattit son voile de pudeur pour ne plus le voir ni entendre cette musique qui bouleversait ses sens. Sohan laissa pénétrer la musique en lui qui guidait ses pas. Le vent soufflé par les flûtes et le saxophone lui murmurait que c'étaient là les voix de ses petites sœurs et de son père. Ils étaient arrivés dans ce pays de liberté où il aurait dû les rejoindre, sitôt sa mère rétablie. Le tambourinement de la caisse claire lui martelait que le temps était venu de partir, vers cet horizon que masquait la montagne blanche. Son regard se porta loin au-dessus de la meute qui martelait le sol de pas lourds et à contre-temps. Sohan se cambra en arrière, puis se pencha en avant, le dos arrondi, les bras tendus, comme pour prendre son élan avant de bondir vers ce lointain qui paraissait inatteignable. La meute s'avançait, pas à pas. Sohan ne recula pas. Protégée derrière ses grillages, la meute, qui ne cessait de taper le sol, scandait au rythme des percussions. « À mort ! À mort !» Sohan n'entendait pas. Il entra en transe. Son corps luisant de sueur ne faisait qu'un avec la mélodie répétitive du boléro. Avec une lenteur imperturbable, il enchaînait les cambrées et les penchées, se redressait, la tête droite, le port altier, le regard perdu vers un au-delà inaccessible. Et inlassablement revenaient les voix de ses sœurs et de son père. « Pars ! Pars ! Ici, tout est harmonie, tout est beauté !» Et les larmes de sa mère qui le suppliait de fuir. Il savait ses rêves brisés à jamais. La meute se resserra, baissa la tête pour n'être pas entendue. Un homme qui danse à demi nu sur une musique interdite, avec des poses impudiques et des attributs de femme, n'est pas un homme vrai. Il offense Dieu. C'est un apostat. Perdu dans les souvenirs heureux de sa jeune vie, Sohan ne vit pas la meute se pencher vers le sol. Il ne vit pas davantage les regards haineux et menaçants darder sur lui, tels des flèches. Toujours dansant, il s'approcha du banc de pierre, emmancha ses ailes de cygne, fixa une plume blanche sur le devant de son bandeau. Sohan, le magnifique, souriait, resplendissant. Il se tourna vers la meute, recula de quelques pas, agita ses ailes et, dans un superbe et grand jeté, s'élança dans les airs. Il retomba au milieu des femmes en noir qui s'écartèrent et le massacrèrent avec des pierres. Avant de rejoindre sa mère, il vit des petites plumes blanches l'envelopper et le porter haut, très haut, vers un ailleurs de lumière, parmi les étoiles.

Lors de cette émission, vous avez entendu des textes d'Yvette Caudal, de Muriel Becquet, de Michel Frappard, lus par leurs auteurs, ainsi qu'un texte de Roselyne Tinet, lu par Anaïque Frappard. Au revoir.

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6: Pendant les vacances d'avril, 6 jeunes, accompagnés par le CESAD Langage et Apprentissage de la page 44, sont venus enregistrer l'émission numéro 2 de cette année scolaire dans les studios de Jet FM. Certains connaissaient depuis plusieurs années, d'autres ont eu envie de revenir après la première émission de février, et d'autres encore sont venus découvrir la radio. Cette fois, leur mission était d'enregistrer une émission sur le sujet des publicités. Bonne écoute!
7: Je m'appelle Emeline et j'aime bien le bruit des vagues.
8: Je m'appelle Flore et j'aime bien le bruit des oiseaux au printemps.
9: Je m'appelle Michael, j'aime le bruit de la balle qui a répondu.
10: Bonjour, moi je m'appelle Maëlle et j'aime bien le bruit des chats.
11: Je m'appelle Younes, j'aime bien le bruit de la neige quand on marche.
12: Je m'appelle Ewan et j'aime bien le bruit du vent.
13: Je m'appelle Clovis. Et j'aime bien le bruit des lions quand ils rugissent.
14: Je m'appelle Ryan et le bruit que j'aime, c'est les lucioles.
15: Je m'appelle Marie et j'aime bien le bruit du piano.
16: Qu'est-ce qu'on entend à la radio? Vas-y, micro 3.
12: Alors, ça peut être soit des gens qui parlent de plein de trucs, soit de la musique.
14: Des informations.
12: Des bas.
15: Des interviews.
12: Si la météo. Il y a des témoignages.
17: Micro 3.
16: Et vous écoutez quoi comme pub?
17: Il y a comme par exemple Decathlon, Lidl, il y a partout. Dans Coca Radio, il y a ça. Les tomates sont à 1,99€ plutôt que 3€.
12: Moi, j'entends surtout à la télé. Par exemple, je suis en train de regarder une émission avec ma mère et là, tout de suite, il y a une pub. En plus, depuis quelques temps, on peut même plus passer les pubs sur Orange. Donc, c'est très long d'ailleurs, en plus. Franck Leboeuf, pour vendre des voitures.
17: Soit sur Netflix, maintenant il y a ça.
14: C'est pour le nouveau menu McDo sur la télé.
17: Des voitures électriques.
18: La télé, je vois des publicités.
17: Il y a aussi des marques de prévention.
16: Ce que je vous propose, c'est d'essayer. Donc on va écouter des pubs et on va essayer de voir quelle émotion ça nous procure.
19: Les 28 plus belles rencontres. Tous les matchs de l'équipe de France. Les plus grandes stars internationales.
20: Quelle soirée! Merci messieurs!
21: On cherche un nouveau Ronaldo!
22: Il est exceptionnel!
19: 5 huitièmes de finale. 3 quarts de finale. 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La Coupe du Monde de la FIFA, à partir du 14 juin sur TF1.
16: Quelle émotion, Michael, tu as ressenti pendant la publicité, là?
12: Joyeux.
17: Alors, joyeux.
12: Moi, joyeux.
1: de l'excitation.
21: Parfait.
12: Moi aussi de l'excitation et de la joie.
14: Un peu de mystère, parce que de temps en temps, il terminait pas ses phrases.
13: De l'ennui, parce que j'aime pas le foot.
12: Par contre, je voudrais juste faire une parenthèse sur quelque chose. Je sais pas s'ils le font exprès, mais c'est normal que ça soit aussi long.
21: Ah, c'était combien de temps, vous pensez?
12: 20 secondes.
21: 52 secondes. C'est trop long, vous trouvez?
12: Oui. Pour une seule pub.
21: Ah, souvent les pubs, c'est entre 30 secondes et une minute. Ok, super. Je vous en mets une autre?
22: À quand remonte la dernière fois où vous avez vraiment ressenti quelque chose? Quelque chose qui dépasse le quotidien. Quelque chose qui dépasse l'extraordinaire. Quelque chose qui dépasse l'imagination.

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1: Ça m'a fait rigoler à la fin.
2: Qu'est-ce qui t'a fait rigoler ?
1: Au début, j'ai cru que c'était un film et à la fin, c'était juste pour un jeu vidéo.
2: Ah, tu t'attendais pas à ça, quoi. T'as eu de la surprise ?
3: Moi, je pensais que c'était pour un jeu vidéo, mais non, c'est pour une console. Donc, je dirais que mon émotion, c'est de l'étonnement.
1: Moi aussi, c'est de l'étonnement, parce que justement, je pensais aussi que ça allait être FIFA avec le monde au début, mais en fait, pas du tout. C'était totalement autre chose. Donc, un peu de mystère.
2: Est-ce
1: aussi.
2: Que c'était totalement autre chose ? Parce que c'était quand même la console PlayStation.
1: Un peu relié, mais du coup, ça fait un peu de mystère aussi.
4: Je m'attendais pas du tout à ça. J'ai cru que c'était un film ou quoi, une série, mais pas du tout. C'est pour la PlayStation 5. J'ai jamais vu ça. Tout ça pour ça.
5: Moi, un peu d'ennui. Bah, en fait, c'était trop long. J'étais choquée.
2: T'étais surpris ?
6: J'ai cru entendre quelqu'un qui a dit qu'il avait ressenti de la peur à un moment donné. J'ai entendu « Oh, ça me fait peur ».
4: Avec le cœur, j'ai cru que c'était un petit peu un film d'horreur aussi.
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7: Moi, de l'ennui.
1: Moi, j'ai beaucoup de choses à dire. Déjà,
2: vas-y, t'écoute.
1: Déjà, la pub, je l'ai trouvée nulle. Enfin, il y a plein d'autres idées pour dépenser de l'argent, du coup, hein, parce qu'ils veulent juste de l'argent. En plus de ça, elle est ennuyante.
5: J'étais ennuyé.
3: Moi, j'ai trouvé qu'avec la musique, ça m'a rendu heureux.
1: Au début, j'ai cru que c'était un truc pour Disney. Pas du tout. Et c'était ennuyant. Très ennuyant. D'ailleurs, justement, la musique, c'est plus pour dire... J'ai plus justement pour modifier le cerveau pour qu'ils achètent justement. Voilà, c'est entraînante justement, ouais. Très heureuse. Ouais. Par exemple, quand je vais à mon Leclerc de Revaux là-bas, et ben il y a une grosse musique justement pour justement inciter à faire n'importe quoi.
2: Vas-y, Younes.
4: En fait, c'est grâce à la musique en fait on achète parce que c'est tellement ennuyant sans rien et tout. Et voilà, quand il faut mettre une musique, ça marche tout. Et après, il y a de l'argent facilement.
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1: J'ai absolument rien compris.
2: Ah, t'as pas compris. D'accord. Et comment tu te sens, du coup ?
1: Bizarre. C'est bizarre.
2: Bizarre ? D'accord. Donc, t'es confus un peu, quoi.
3: Moi, je dis que c'était nul. Et les voix des personnages, on dirait de l'IA.
5: Moi, je suis content de la tristesse.
2: Ah, il y avait un peu de tristesse, ouais.
5: Tu sais, pour dire que c'est bien de donner le sang. Des fois, c'est bon pour la vie, faire plaisir aux gens. Parce qu'il y a des personnes qui n'ont pas de sang. Et le sang, ça sert à vivre.
2: Ouais. Et du coup, ça, c'est triste ?
5: Un petit peu. Parce qu'il y a des personnes qui peuvent mourir sans sang.
2: Ouais, ça c'est de la tristesse. Mais si les gens peuvent vivre avec, si on donne leur sang...
5: Ah bah c'est bien.
2: Là c'est plutôt de...
5: De la joie.
2: De la joie, de l'espoir.
5: Oui, exactement. Ouais. T'es méga content.
2: Mmh.
10: C'est joyeux. Parce que c'est une publicité pour donner du sang. Et c'est un truc médical. Il y a un peu de voix de l'IA, mais c'est fait exprès.
2: Ok, pourquoi il n'y avait pas de musique à votre avis ? Vas-y, tu peux dire après, tu laisses Younes.
1: Ça coûte de l'argent ?
2: Ah, il y a des musiques qui sont gratuites, qui sont libres de droit.
5: Je pense parce que là, c'est pas trop drôle. Il ne faut pas mettre une musique alors une personne peut mourir.
2: Ouais, ok, vas-y, micro 4.
1: C'est triste ?
2: C'est triste, alors oui, si c'est pas rigolo, c'est...
1: C'est sérieux ?
2: Quoi, c'est sérieux, exactement, c'est très sérieux. Je vous propose de de réfléchir à comment est-ce qu'on peut, nous, faire des petites pubs.
1: Ça nous donne envie ?
2: Ouais, on veut que ça donne envie, quoi. On veut que ça soit entraînant comme ça, genre.
5: Peut-être, par exemple, l'excitation pour aller et ne jamais abandonner.
2: Pour faire ça, à la radio, ce qu'on fait, c'est que quand on parle, on sourit. très fort. En dessous de la voix, qu'est-ce qu'on entend ?
1: La musique.
2: La musique, exactement. Alors, ce que je vous propose, c'est que je vais vous mettre deux options de musique et vous allez me dire laquelle est la plus appropriée.

0: Donc il y a celle-ci.
1: Ça va pas du tout avec le thème.
0: Alors pourquoi? Ça te fait ressentir quoi comme émotion?
1: De la tristesse.
0: De la tristesse, ouais. Super, vous êtes tous d'accord tout le monde? La deuxième option, c'est celle-ci.

0: Mets-toi bien devant ton micro. Allez.
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0: C'était super ! Bravo tout le monde ! Allez, c'est parti.
4: Certains élèves restent seuls après les cours.
5: Ils ne savent pas toujours quoi faire ni où aller.
6: Et il existe à côté de l'école un atelier qui peut les aider.
7: La question c'est pourquoi personne n'en parle.
0: Super. Oh, vous êtes trop forts. Est-ce qu'on en fait une petite dernière?
8: Oui.
0: Allez.
8: Bien sûr.
7: Un nouveau jeu sort cette semaine.
9: Il y aura tous les niveaux adaptés.
10: Des défis adaptés à tous.
11: Les joueurs pourront explorer à leur manière.
0: Merci. Merci à vous, vous avez été super.
12: Un grand bravo à Clovis, Ewan, Maël, Michael, Ryan et Younes pour cette super émission riche en émotions. Un grand merci à XM et au Sonolab de JetFM pour cet atelier et ce projet en lien avec nos actions de sensibilisation à l'utilisation des écrans. Merci également à Emeline, psychomotricienne, et Marie, ergothérapeute, qui ont accompagné et participé à cette émission. C'était Flore, éducatrice du CESAD, qui vous dit à bientôt.
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14: Comment on peut faire valoriser le travail qu'elles sont en train de faire?
15: Je m'appelle Anne-Françoise.
14: Et le projet qui est en cours justement concernant les portraits des femmes?
16: Je m'appelle Sophie.
17: Je m'appelle Yamina.
14: Et de faire connaître aussi l'association, que c'est pas que la couture, mais qu'il y a plein d'autres projets derrière.
18: Je m'appelle Kadouma.
14: Je m'appelle Ikimati.
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0: Bonjour et bienvenue sur JetFM 91.2. Nous accueillons un groupe de femmes de l'association Arlène aujourd'hui.
15: Arlène, c'est une association d'action de dynamisation qui se trouve sur le quartier de Bellevue, dans l'immeuble du Drac. Et on a comme support la couture et on fait plein de projets collectifs, comme par exemple de venir à JetFM.
20: J'ai décidé d'aller à Arlène sur les conseils d'une assistante sociale il y a 12 ans. Tout m'a plu, à la fois le support et les projets, donc je suis restée.
17: Plein de beaux projets, que ce soit en couture ou en action collective avec d'autres associations. Donc c'est très valorisant et puis de belles découvertes. Cet été, on avait fait des sacs, et on avait fait aussi des trucs de canapé aussi, je me rappelle.
18: On fait les portraits des femmes, les femmes combattantes, les anciennes, qui défendent les femmes. Et ça, c'est très important pour défendre les femmes, même maintenant. Moi, il y a plein qui m'intéressent, et Simone Veil. Mais les autres aussi, ça m'intéresse beaucoup, mais surtout Simone Veil.
20: Bah pour moi, Arlène, ce qui est important, c'est le vivre ensemble. Entre femmes qui ne se ressemblent pas forcément, qui n'ont pas le même quotidien, et être ensemble, c'est aussi permis par des combats, effectivement, de femmes avant nous et d'essayer de garder les droits qu'elles ont réussi à obtenir. Et c'est assez symbolique, je trouve, de passer par la radio parce que c'est la voix des femmes et entendre cette voix-là, c'est important.
15: Je pense que c'est important aujourd'hui encore de parler de tous les droits des femmes, de savoir, de connaître les personnes qui se sont battues et qui continuent de se battre pour les différents droits.
20: C'est pas juste on arrive, on fait un coup, un tablier et on repart. C'est y a des temps collectifs qui sont importants et même la pause, parce que je trouve que c'est un moment qui est... En fait, on fait de la couture pendant 1h30, à peu près, 2h. Et après, on s'arrête, on se met autour d'une table et on partage une tisane, un café, un petit gâteau et on se parle en fait. Et c'est déjà beaucoup.
17: Et puis chez Arlène, on est bien. Il y a un vivre ensemble qui est très bien. Voilà, il y a différentes cultures, différents horizons et puis différentes femmes. Chaque femme est unique, chaque femme est... Elle représente un truc, voilà, un acquis et tout. Et donc, elle vient avec ce qu'elle a. Et voilà, ça apporte, ça enrichit nos rencontres, ce qu'on fait, même notre travail et tout ça. Il est enrichi par ces rencontres, par ces voilà.
18: Et là, à Arlène, moi, je dis, c'est vraiment, comment je peux dire ça? Comme on part chez la famille, on arrive, on partage un thé ou un café, comme elle a dit Sophie, et on parle de tout et de rien. Et après, on part plein de joie, plein de choses dans la tête. Et on ne fait pas que ça, on fait plein de choses. On a fait une cartographie énorme, on a fait plusieurs, il y a plein de choses. Actions collectives et tout ça. Il y a des sorties, et le cinéma, et beaucoup de choses.
14: Peut avoir une nouvelle qui peut arriver et puis elle est tout de suite bien accueillie tout de suite elle crée un lien avec une autre personne. Je peux en citer plusieurs. Je peux en citer plusieurs, mais c'est vrai que de voir que elle ne laisse pas indifférente une personne qui vient d'arriver, tout de suite elle est plongée dans le quotidien de Arlène.
20: Je suis arrivée à l'asso Arlène en 2014. J'y vais pour les ateliers couture, mais pas que. Tellement plus. J'y rencontre des femmes à qui je n'aurais pas parlé ailleurs. Des âges différents, des cultures variées. J'y vois du monde, ça rythme mes semaines. J'y suis accueillie quand j'ai pas le moral et quand je suis joyeuse aussi. Vers 16h, c'est obligatoire, c'est la pause. On partage le café, le thé à la menthe. Les adhérentes rapportent des pâtisseries qu'on partage aussi. Je devrais peut-être en ramener plus souvent. Cette convivialité réchauffe le cœur, des liens se tissent. Je dis bonjour avec les yeux, je serre fort les mains de celles dont je ne connais pas la langue. Le vivre ensemble se construit. J'ai l'impression d'en connaître certaines depuis de nombreuses années. Et puis non, pas si longtemps que ça. Je me sens bien à Arlène, j'ai envie que ça dure.
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19: C'est quoi le projet Kabishibai ?
21: C'est un petit théâtre de bois qui est originaire du Japon. Ce petit théâtre s'appelle un butai dans lequel on glisse une histoire.
19: Et c'était quoi les étapes ?
21: Donc on a commencé par écrire l'histoire, puis dessiner, et puis retranscrire les planches de dessin en tissu, en broderie, en tricot. Et donc là, nous sommes à l'étape de la lecture.
19: Quel a été ton moment préféré ?
21: Alors, par exemple, Aïcha a beaucoup aimé l'histoire de Momo la chamelle et la poupée de Chine, même si c'est une histoire un peu triste, car Momo et la poupée quittent leur pays. Elle a aussi aimé la partie couture, la sélection des tissus, de faire la broderie et surtout de travailler en binôme.
19: Et Françoise a aimé les ateliers de lecture de l'histoire Momo la chamelle et la poupée de Chine. Ces ateliers se passent à Arlène. Ils sont animés par Joël, une bénévole. Dans l'histoire, j'ai aimé le petit lutin vert qui tricote le pull à la chamelle car elle a froid. Et maintenant, je vais vous faire un exercice de voix. Natacha n'attacha pas son chat car il s'échappa. Maintenant, c'est à vous.
20: Natacha n'attacha pas son chat car il s'échappa.
19: C'est bien.
21: Et nous avons écrit aussi une deuxième histoire, l'histoire d'une petite fille et sa mamie. Et en ce moment, nous recherchons le prénom de la petite fille. Donc n'hésitez pas, auditeurs, à nous donner des idées.
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14: Alors, actuellement, à Arlène, on a un projet en cours qui est sur les portraits des femmes. mais surtout des femmes qui ont fait évoluer les droits des femmes dans la société et dans le monde entier.
18: Encore, encore et encore en 2026.
17: Oui, encore en 2026, il y a des femmes comme Malala Yousafzai qui se battent pour avoir le droit d'aller à l'école, de s'instruire, tout simplement.
18: Si j'étais à l'école, je serais la première femme à poser le pied sur la Lune.
17: Une femme astronaute, et tu crois que tu aurais eu le même salaire qu'un homme astronaute ?
14: Très bonne question. Mais comme on sait tous, tout commence par là justement. Ne pas instruire les jeunes filles, c'est les rendre plus manipulables.
17: Plus soumises.
14: Et soumises, effectivement. Je me souviens, moi, ma mère m'a toujours dit qu'on lui a fait arrêter justement l'école à l'âge de 12 ans parce que pour son père, elle était trop intelligente. Donc, il fallait absolument pas qu'elle dépasse le niveau qui n'avait pas de niveau, du coup, son père. Et qu'il fallait qu'elle reste... une petite fille manipulable et qui, demain, dira oui à tout, sans pour autant avoir ses propres opinions et ses pensées.
1: Est-ce que vous avez envie de dire quelque chose ?
17: Rendez-vous en 2027.
1: Ikimati présidente en 2027.
17: C'est dommage qu'on soit obligé d'en parler maintenant. Nous sommes en 2026 et on parle toujours des droits des femmes. Donc ça revient chaque année. On se dit à chaque fois que c'est bon. Cette fois-ci, cette année, c'est la bonne. Mais voilà, ça revient encore et ça revient encore. Ça veut dire que ce n'est pas encore acquis. Il y a ça.
18: C'est encore, on est en 2026, c'est toujours les femmes. Il faut se battre encore, il faut se battre. Je ne sais pas jusqu'à quand, mais il faut se battre pour défendre les droits de femmes et faire leur portrait, parler de leur combat qui est passé.
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26: Bonjour tout le monde. Aujourd'hui, c'est l'épisode 3 de la Radio Cœur, la radio de l'éclectique. Et le thème du jour est.
27: Przyjaźń.
26: Sahib.
28: Amigo.
29: Friendship.
27: L'amitié.
26: Moi, c'est Amine et aujourd'hui, je suis avec...
28: Mathis.
29: Yamna.
27: Mateusz.
26: Bienvenue tout le monde. Mathis nous a demandé une question très intéressante, donc je lui laisse les paroles. C'était quoi ta question ?
28: Ma question était, qu'est-ce qui est universel d'après vous dans l'amitié ? Alors, moi, j'avais pensé au partage, déjà, parce qu'une relation, c'est du partage. C'est à la base d'une relation, c'est deux personnes au minimum. Donc, partager des émotions, partager des biens, partager toutes sortes de choses qui sont bénéfiques à nos vies.
26: Je pense que nous réunir avant tout, c'est peut-être c'est les comportements, parce qu'on s'entend bien, tout simplement. Je dirais ça.
28: On partage des traits de caractère.
26: C'est ça, tout à fait. On partage des goûts aussi, mais où on s'entend bien, tout simplement. On a le même point de vie. Ou peut-être, il y a plein de choses, mais je pense que pour moi, je dirais rien que comme ça, juste quitter quelqu'un, tu vois. Mm-hmm. Partager un petit moment.
28: Ouais.
26: Je pense que ça commence par là. Je pense que, et ça, c'est, pour moi, c'est universel. C'est, même si on n'a pas forcément les mêmes cultures, les mêmes pays, on peut quand même s'entendre très bien. Même parfois, on n'a pas les mêmes langues. Rien que trouver des solutions, parler un peu d'anglais par-ci, par-là. Mmh. Donc, je pense que le plus important avant tout pour moi, c'est ce qui nous réunit tout le monde. Je pense que c'est les comportements avant tout. Puis, si je ne me trompe pas, je dirais ça.
28: D'accord.
26: Parce que j'ai pas mal des amis qu'on n'a pas forcément la même culture et tout. Donc. Et Mathieu.
27: Moi, je pense que c'est le respect entre des amis en général. L'amitié, ça veut dire que s'il y a des trucs qui ne sont pas, par exemple, très confortables, moi, je te respecte. Je vais te dire quelque chose que je n'aime pas ou quelque chose que je pense que tu fais un peu mal en général.
26: Moi, ce qu'on disait tout à l'heure, ça rejoint un peu.
28: Ouais,
26: c'est presque pareil. Ouais. Est-ce que tu pourrais rajouter, Yamna?
29: Peut-être l'admiration, dans le sens où si on a un espèce de lien avec une personne qu'on a choisie pour multiples raisons, je pense qu'au bout d'un moment, le lien se transforme un peu comme une sorte de famille. Ça devient très important et du coup, les accomplissements de la personne peuvent aussi nous impacter. Et on peut se sentir un peu comme des fois une sœur ou une maman qui est fière de sa fille ou d'un membre de sa famille quand on a une amitié proche qui réussit à grimper les échelons, que ce soit rapide ou lent. Je pense qu'on est toujours fiers quelque part quand notre entourage réussit, parce qu'on a l'impression qu'on brille aussi avec eux, du coup, vu qu'on contribue un peu à leur bonheur et leur quotidien.
27: Après, moi, personnellement, ça m'arrivait à quelqu'un qu'on ne se connaissait pas forcément, qu'on n'avait pas la même culture. À un moment donné, sa maman, comme je disais tout à l'heure, elle me considérait comme son fils. Et ça, je trouvais très intéressant. Et j'allais chez lui, il venait chez moi.
28: Mais c'est pareil pour moi. C'est vrai que mon meilleur ami d'enfance que j'ai connu très très tôt, j'ai passé beaucoup de temps dans sa famille. En fait, c'était un peu comme une deuxième famille pour moi. On se connaissait super bien. Je venais quand je voulais chez eux. Et vice-versa. Et parfois, même dans des moments assez compliqués avec mes parents, il y a eu des fois où je partais de chez eux sans leur dire, bien sûr. et j'allais chez la famille de mon ami parce que c'était une deuxième famille. Ils étaient là pour m'écouter. Et même lui, je le considère un peu comme mon frère, en fait, parce qu'il y a une certaines formes de, je sais pas comment dire, de familiarité à un certain stade de l'amitié, on se sent plus que des amis. En fait, c'est presque, c'est la famille, quoi.
27: Il y a pas que les frères des soins qui existent. À un moment donné, tu peux avoir un quelqu'un que vous êtes pas forcément proche, mais c'est comme ton frère, tu peux lui rien dire. C'est, et toi, Mathieu, est-ce que tu as une petite anecdote à nous partager par rapport à l'amitié?
4: Je sais pas qu'est-ce que je peux ajouter, parce que je me sens que toutes mes histoires sont un peu foncées. Noires. Je ne sais pas, je pense que mes meilleurs amis étaient avec moi quand j'étais dans le pire. C'est juste comme ça. Je pense que l'amitié est le plus vrai de toutes les relations qu'on a créé pendant notre vie. Et c'est la famille qu'on peut choisir. Et il y a je connais beaucoup d'histoires que ce sont juste des familles qu'on préfère, pour être honnête. Parce que ce sont des gens avec qui on veut passer ce temps. Juste continuer dans notre vie.
27: Ok. Merci Mathieu.
4: Merci aussi.
27: Radio Cœur, c'est fini aujourd'hui. Merci pour les auditeurs et merci aussi pour les participants. C'était un très bon moment. C'était un très bon moment qu'on a passé tous ensemble. Et je laisse les paroles pour.
28: Merci à toi, Amine, pour l'invitation. C'était très cool. On a bien rigolé. Avec plaisir pour une prochaine fois.
27: Avec grand plaisir, Mathis. Et Yamna.
29: Au revoir. Merci pour les questions.
27: Avec plaisir. Et Mathis.
4: Merci pour m'inviter et à la prochaine fois.
27: Merci beaucoup, Mathis. Passez une bonne journée. À très bientôt. 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
1: Auditeurice d'ici ou d'ailleurs, bienvenue dans la chronique de la LDH. Autrement dit, bienvenue sur la planète de la Ligue des droits humains. Aujourd'hui, nous allons parler des Roms d'ici ou d'ailleurs, des Roms d'ici à Nantes, d'ici à Couëron, d'ici à Orvault, d'ici à Bouguenay, en somme de Nantes et son agglomération. Pour en parler, nous sommes avec Jeanne de la LDH. Bonjour Jeanne. Nous sommes aussi avec Yannick de l'association Fraternité Couëronnaise.
2: Bonjour.
1: Et avec Vincent de la LDH aussi.
3: Bonjour.
1: C'est deux associations font partie d'un collectif qui s'appelle le collectif Roms Europe. Et nous sommes évidemment en présence d'Élodie.
4: Bonjour.
1: De Nathalène.
5: Bonjour.
1: De Franz.
6: Bonjour.
1: Et d'Emmanuel. Bonjour. Commençons sans plus tarder. La première question, Nathalène.
7: Pourriez-vous nous dire qui sont les Roms ?
2: Jeanne. C'est une vaste question. Moi, je vais vous parler que des Roms qui sont sur Nantes. Parce que. C'est ce qu'on connaît mieux. Donc les Roms sur Nantes viennent de Roumanie. Dans une autre ville ou dans un autre pays, ils pourraient venir d'ailleurs. Mais à Nantes, ils viennent de Roumanie. Ce sont principalement de deux départements de Roumanie qui sont Dolj et Medinti. Et si on zoome encore un peu plus, c'est vraiment d'une vingtaine de petits villages aux alentours de Dolj et de Medinti. Et donc certains qu'on a connus venaient de Punguina. D'autres peuvent venir de d'autres petites villes aux alentours. Voilà, ils viennent principalement de régions agricoles. Donc maraîchère, et c'est pas par hasard qu'il se retrouve à Nantes. C'est principalement pour cette raison. Après 1989 et la chute des Ceaușescu, eux, ils se sont pris de plein fouet la crise économique en Roumanie. Et comme tout un chacun, ils avaient besoin de se nourrir, ils voulaient une vie meilleure. Donc ils sont partis dans divers pays. Souvent, ils ont fait l'Italie avant et ils sont venus aussi après en France parce qu'ils ont retrouvé des conditions pour pouvoir travailler. Et une autre caractéristique pour la population rome, c'est la population qui n'est pas très qualifiée. Donc, pour pouvoir retrouver du travail, c'est vraiment dans ce qu'ils savaient le mieux faire dans le pays d'origine et c'est pour ça qu'ils sont arrivés dans la région nantaise.
7: Yannick.
8: Moi, je compléterais ce que dit Jeanne. C'est essentiellement aussi une migration familiale. C'est une caractéristique importante, ça, par rapport aux autres migrations.
7: C'est-à-dire ?
8: Ils se déplacent avec la famille, toute la famille. Et quand on dit famille, ce n'est pas notre famille nucléaire, c'est une famille très élargie.
7: Moi, j'ai une question un peu naïve, mais c'est quoi la différence entre Roms et Roumains, alors ?
2: Ils sont issus de Roumanie, mais ils ont, ils sont Roms. C'est un peu comme entre les Bretons et les Auvergnats chez nous. Ils ont une culture qui est un peu différente. En Roumanie, il y a les Roms qui sont avec cette culture, et il y a aussi des gadjés roumains. Comme en France, il y a des gadjés roumains qui ne sont pas de la même culture que eux.
7: Moi, je croyais que les Roms, ils étaient discriminés en Roumanie et en Bulgarie. Du coup, quand tu parles de migration économique, je suis un peu surprise que ce soit uniquement économique.
2: Non, c'est pas, il n'y a pas de surprise à avoir. C'est au moment de la répartition des terres sous les Ceaușescu. Eux, ils n'ont pas pu acheter des terres parce qu'ils étaient déjà moins bien payés. Ils retrouvaient plus difficilement du travail. Donc, ça les a toujours mis en précarité. Et par rapport au code agraire, ils n'ont pas pu bénéficier au même titre que les autres de certains avantages. Donc, il y avait une forme de discrimination à ce niveau-là.
8: Il y a aussi une réelle discrimination en Roumanie. Parce qu'eux-mêmes vont vous dire, quand on parle, on est mieux en France qu'en Roumanie. On est moins discriminé en France qu'en Roumanie. Quand on voit ce qui se passe quand même, on a du mal à imaginer ce qui peut se passer en Roumanie.
7: Il y a donc une certaine situation sociale qui aussi les amène à traverser les frontières. Et combien de Roms sont présents à Nantes et en France ?
2: Alors, il existe une plateforme, Résorption de Bidonville, Et nous prenons les chiffres sur cette plateforme. Et au 26 mai, nous avions 3497 personnes présentes sur les bidonvilles dans l'agglo nantaise.
1: Est-ce que vous pouvez nous dire comment sont répartis les Roms dans l'agglomération nantaise ? Yannick.
8: Tu veux dire au niveau de l'ensemble des communes ?
1: C'est ça, des 24 communes. Oui, oui.
8: Alors, toutes les communes n'ont pas de Roms sur leur territoire, hein. Ça c'est sûr. Il y a deux gros pôles, c'est le pôle de Nantes, qui a 27 bidonvilles, justement à partir de la plateforme dont a parlé Jeanne, qui est une plateforme nationale faite par la délégation interministérielle à l'habitat et au logement. Et donc, c'est assez officiel. Hein. Nous, on se fie à ces chiffres-là. On ne va pas aller les contester et refaire autre chose. Donc, l'essentiel, c'est Nantes et Saint-Herblain. Saint-Herblain a quand même 13 bidonvilles. Ça regroupe presque 600 habitants. Alors que Nantes en a 27, avec 1500 habitants au total. Le gros des bidonvilles, c'est la Prairie de Mauves, là-bas, Doulon-Gohar et compagnie, sur l'Est. Hein. Et puis après, bah, ça se répartit dans certaines villes. Hein. Bouguenay, Carquefou, La Chapelle-sur-Erdre, Couëron, bien sûr, La Montagne, Orvault. Qu'est-ce qu'il y a encore ? Rezé, bien sûr, Sainte-Luce-sur-Loire, Sautron, Les Sorinières, partout.
3: Très bien, c'est complet. On reviendra un petit peu plus tard sur justement la notion de bidonville, mais est-ce que vous pourriez nous expliquer, du coup, nous parler du collectif Rom Europe, ce qu'il fait concrètement, les actions et comment il se compose ?
2: Alors, le collectif Rom Europe a été créé en 2007 sous l'impulsion d'associations dites humanitaires telles que la LDH, le MRAP, la CIMAD, Médecins du Monde à cette époque-là. Et justement parce que ils entraient dans le marché commun, enfin on va dire dans l'Europe, et ils avaient des conditions quand même très très difficiles, donc ils sont venus en soutien. Et après, les ont rejoints des associations qui se sont créées au fur et à mesure que les Roms sont arrivés dans leur commune, des associations de
3: comme
2: soutien.
3: Soleil Rome,
2: oui,
3: comme Plus,
2: Soleil Rome, il y a eu Sol Rome, il y a eu Romsi en son temps, il y a eu l'association Couéronaise qui existe toujours, Bouguenay, il y avait aussi une autre association. Donc chaque association venait apporter lors des réunions, comment ça se passait, les évolutions, et on discutait autour de la question des Roms. Voilà. Il faut quand même compléter. Nos objectifs, c'est de défendre les droits ou faire appliquer les droits de la population Rom, parce qu'ils ne sont pas sans droits. Ils ont des droits, même, voilà. Et notre objectif, c'est aussi d'interpeller les services publics, les institutions, pour que ces droits soient reconnus et appliqués.
3: Et donc, depuis 2023, il y a une politique de résorption des bidonvilles qui est engagée, qui repose donc sur la création de terrains d'insertion. Où en est-on ? Et c'est peut-être le moment de voir avec toi, Vincent, la petite différence de distinguer bidonville, terrain de stabilisation, terrain d'insertion. Voilà, ce sont des termes un peu techniques, mais c'est bien du coup de les définir.
4: Oui. Donc ce sont des termes effectivement techniques, mais qui sont quand même un peu à adapter en fonction de la situation. En fait, dans chaque lieu doit être analysé en fonction de du lieu et du contexte. Mais effectivement, on a donc un bidonville, c'est effectivement un lieu qui est occupé sans droit ni titre, comme on dit, qui est donc illégal, sur lequel les personnes vivent. Après, il y a le terrain de stabilisation où ça devient déjà légal et où on installe le minimum pour pouvoir aller aux toilettes, se doucher, enfin vraiment le strict minimum, à côté des logements qui sont aux personnes, donc des caravanes en général. Et puis après, on a le terrain d'insertion qui, lui, est souvent sous la forme de mobil-home. Donc on fournit le logement. Alors c'est un fonctionnement qui doit se rapprocher autant que possible d'un fonctionnement d'un bailleur. Donc il y a une indemnité, une convention qui est passée, une indemnité à donner pour pouvoir vivre dans ce lieu-là. Et donc L'idée, c'est de petit à petit passer d'une situation illégale d'abord à une situation légale. Ça règle déjà pas mal de difficultés, puisque quand on a une situation légale, il y a un contrat qui est passé avec les familles. Et donc, on entre dans des engagements réciproques. Et puis, petit à petit, d'amener des personnes à pouvoir accéder au logement social, en fait, pour pouvoir vivre leur vie et se sortir de cette situation difficile.

0: Est-ce que tu saurais nous en dire un petit peu plus sur la situation à Orvault, Vincent ?
1: Oui, donc on a parlé d'une politique de résorption des bidonvilles qui se situe au niveau de la métropole, mais elle se fait à partir du moment où les villes s'en saisissent. À Orvault, au tout début du dernier mandat, en 2020, une politique de résorption a été conçue pour mettre autour de la table toutes les parties prenantes, puisque la ville et la métropole seules n'ont pas forcément les moyens de réussir cette politique-là. Donc on a mis autour de la table, alors je dis on parce qu'il se trouve que j'étais conseiller municipal à l'époque, et donc on a mis autour de la table avec bien sûr le maire, parce que ces sujets-là sont quand même des sujets très difficiles, et donc ça mobilise pas juste un élu, mais ça mobilise aussi le maire, des adjoints, et donc la préfecture, puisque il y a parfois des sujets de tranquillité publique qu'il faut pouvoir gérer avec eux, et puis aussi de moyens mis en œuvre par l'État, qui normalement est à la compétence de la mise à l'abri, et puis donc la relation avec la métropole et aussi avec le département pour tout ce qui est accompagnement social. Donc c'est d'abord une stratégie, convaincre sur le bien fondé de la démarche qu'on veut faire, et au bout de quelques années, parce que ça met du temps à se mettre en place, avec le soutien financier en particulier du financement de la métropole, du 1% mis à l'abri, qui n'est pas spécifiquement dédié à ces publics-là, mais qui est dédié à tous les publics qui ont besoin d'une mise à l'abri. Un terrain d'insertion a vu le jour, et aussi un terrain de stabilisation qui a permis de diviser par deux le nombre de terrains. Enfin, on était à 4, on est passé à 2, et de diviser par 3 le nombre de personnes qui étaient en situation de précarité dans ces bidonvilles.
2: Et si j'ai bien compris par rapport à ce qu'on disait hors antenne, donc ça correspond, ce travail-là, à une défaillance de l'État, c'est pas...
1: Alors, c'est-à-dire que l'État agit, mais pas au niveau qui est nécessaire pour pouvoir faire les investissements et l'accompagnement social, parce que c'est l'accompagnement social quand même qui est renforcé, qui doit être renforcé, et qui permet de résorber les bidonvilles sans expulsion, sans solution, de trouver des solutions. Et donc les moyens qui sont mis par l'État existent, mais ne sont pas suffisants. Et c'est pour ça que le budget de la métropole, qu'on appelle 1% mis à l'abri, donc ça concerne les bidonvilles, mais pas que, ça concerne aussi d'autres publics, comme qui concernent les violences intrafamiliales ou autres. Et donc ce budget-là, il est à disposition des mairies, des communes qui s'en saisissent, qui montent un dossier, qui le présentent. Et si effectivement les conditions sont requises, sont bien remplies, ce financement-là peut aller jusqu'à 85% d'investissement et de fonctionnement. Il ne faut pas oublier le fonctionnement, pour que les communes puissent réaliser ces politiques-là. Sans ce soutien financier-là, ce ne serait pas possible pour les communes.
3: Jeanne. Je veux dire aussi que les communes sont très impliquées par le foncier. Il faut qu'elles trouvent du foncier pour placer ces terrains d'insertion temporaire ou ces terrains de stabilisation. Donc ça, c'est le frein qui est mis en avant beaucoup au niveau de la métropole. Ça.
0: C'est donc Yannick et non pas Jeanne qui viennent d'ajouter quelques mots.
4: Sans haine, sans armes, sans violence...

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1: Qu'ont-ils fait ? Un petit bout de terrain, ils ont occupé au creux d'un chemin. Ils ont posé leur caravane défoncée, ont construit quelques cabanes. L'entreprise d'à côté a fourni l'électricité. Pour s'installer à peu de frais, ont coupé quelques branches, c'est vrai. Des promeneurs, ils se sont inquiétés. Alors ils ont nettoyé, balayé, colmaté, laissant libre un passage pour se promener. Ils n'ont vu personne. Des toilettes rustiques, ils ont aménagé. Des petites terrasses aux cabanes accrochées et joliment décorées. Ils étaient bien, ne dérangeaient personne. Mais ils n'ont vu personne. Personne n'est venu leur parler. Sauf les agents de l'ordre, constatant qu'ils étaient sans problème, ils pouvaient rester. Qu'ont-ils donc vraiment fait ? Aux portes de l'hiver, sous la bise mordante, on les a expulsés. Caravane déglinguée, ils ont dû déménager.
2: Alors Yannick, c'est toi qui as écrit ce texte.
1: Oui.
2: Est-ce que tu peux nous dire dans quel contexte ? Qu'est-ce qui t'a inspiré ?
1: Dans le contexte d'une expulsion à laquelle j'ai assisté, comme ça, en arrivant pour les voir. Et il y avait toutes les forces de police qui étaient là. Et voilà, c'est la première expulsion que je vivais. C'était quand même assez décapant, stressant. Et les hommes étaient partis au travail, les enfants étaient à l'école, il y avait que les mamans et les personnes âgées qui étaient là. Et donc, c'était complètement effarant, quoi.
2: C'était il y a longtemps ?
1: Oui, c'était il y a au moins 7-8 ans, parce que ce bidonville-là, c'était une famille élargie, comme on a dit, donc pas nos familles à nous, des grandes familles. Et ils sont allés sur le terrain, un terrain d'Orvault, à côté de l'Odyssée. C'est ceux-là qui ont dû être repris ensuite dans le terrain de stabilisation.
3: Est-ce que tu pourrais nous parler du terrain qui était occupé à Couëron ?
1: Alors actuellement ?
3: Qui est occupé ?
1: Qui est occupé. Il y en a trois bidonvilles à Couëron actuellement. Mais le dernier en date, ça s'est passé le 21 janvier. Non, excusez-moi, le 21 avril. Puisqu'ils étaient expulsés de Bouguenay le 17 avec les forces de l'ordre. Comme ils avaient fait tout un périple dans l'aglo, puisque avant Bouguenay c'était Vertou, avant Vertou c'était Carquefou, avant Carquefou c'était Tipiac à Saint-Herblain, avant Saint-Herblain c'était Basse-Lande. Donc ils ont fait tout le tour de l'aglo et ils revenaient sur les lieux qu'ils connaissent.
3: On parle de combien de personnes ?
1: Alors, sur le moment, là, le 17, ils étaient 80 personnes. Mais il y en a une partie qui, en arrivant sur Saint-Herblain, est partie rejoindre des bidonvilles sur Saint-Herblain. Et au final, le 20-21, quand ils sont arrivés sur Couëron, ils n'étaient que 40 personnes à peu près, quoi. 48 caravanes, 40 personnes.
3: Et donc à Couëron,
1: ils se sont installés sur un terrain qui était facile à prendre. Il y avait juste une grande tige de fer avec un cadenas qu'ils ont fait sauter. Et ce terrain appartient au département. Parce que tout de suite, on se rend compte. Hein. Alors moi, j'avais été sollicité. Non, je n'ai pas été sollicité. Par hasard, je savais qu'ils avaient déménagé de Bouguenay, je le savais. Je les ai suivis un peu après pour savoir où ils étaient. Je suis passée un moment, parce qu'ils étaient en errance pendant 4 jours, et je les ai vus le mardi après-midi, le long de la rue Yann Palache, les 48 caravanes, les unes derrière les autres, les femmes et les enfants assis sur les trottoirs, mangeant les graines de tournesol, parce qu'il faisait chaud, moins chaud qu'aujourd'hui, mais quand même, il faisait chaud, les hommes étant partis chercher un terrain pour se poser. Et donc, tout de suite, il y a deux jeunes qui sont venus me trouver, ils m'ont dit « Ah, mais on vous a vu à Carquefou !» Alors d'accord, donc le lien se fait et puis ben, moi j'ai tout de suite appelé un journal, tout de suite j'alerte. Et effectivement c'est comme ça que tout a commencé, le lendemain j'ai su qu'ils étaient à Couëron, donc avec le journaliste, avec d'autres, je suis venue les voir. Hein,
2: et alors visiblement donc, c'est tendu avec le maire qui lui parle de violation de propriété privée, mais dans le même temps on est aussi sur une question de droit humanitaire puisqu'ils ont un problème, enfin il n'y a pas d'accès à l'eau, ils sont obligés de se déplacer et la scolarisation est, et compliqué.
1: Effectivement, dès le début, le maire est venu avec les forces de police hein, et police municipale pour leur dire que de toute façon, ils ne resteraient pas sur ce terrain puisque c'est un terrain privé et qu'il y avait, le mardi ou le mercredi, oui, c'est le mercredi matin, une mesure de flagrance qui était posée, c'est-à-dire une expulsion immédiate sous 48 heures. Et il leur a dit, vous aurez une réponse vendredi. Donc, eux étaient rassurés, parce que pour eux, une réponse, enfin, dans ce que j'ai perçu, c'était, on va rester. Et donc, on a attendu. Alors, l'eau, bien sûr, pas d'eau, pas d'électricité, ça, c'est évident. Et trois jours après, le service des affaires scolaires m'a appelé pour me demander combien il y avait d'enfants à scolariser. J'ai trouvé ça super, parce que c'était bien la première fois qu'on allait au devant de la scolarité, quoi. Et le vendredi a passé, le dimanche, etc. Là, je leur ai dit, écoutez, la flagrance est terminée. Maintenant, il faut attendre une assignation au tribunal. Hein. Donc, la procédure habituelle qui va... Alors, gardez bien un papier. S'il y a quelqu'un qui vient porter un papier, prenez-le, donnez votre identité, parce que ça, c'est un peu difficile à leur faire entendre ça. Ils préfèrent être restés dans l'ignorance, quoi, et dans l'anonymat. Donc ça s'est fait comme ça. Et puis, moi, je suis allée trois fois au service des affaires scolaires pour voir comment on pouvait s'organiser, à quelle distance étaient les écoles, parce qu'il fallait

0: homme qui avait fait le relevé de tous les enfants à scolariser. Et puis, la date était fixée au mardi, je ne sais plus, 4 mai ou 5 mai. Et la semaine avant, à 8h30 du matin, le mercredi, un coup de téléphone pour me dire « Madame voisin, vous pouvez annuler le rendez-vous qui a été pris. On a un veto du cabinet du maire. »
1: Donc, clairement, les enfants ne peuvent pas aller à l'école parce que le maire s'y oppose.
0: Absolument, il s'oppose sur tout.
1: Donc, il ne respecte pas le droit.
0: Ah ben, il ne respecte pas la loi et il le sait. Il le sait.
1: Vincent ?
2: Oui, là, on peut peut-être préciser aussi que, comme j'ai dit tout à l'heure, la métropole met en œuvre des politiques publiques dont les communes doivent se saisir. Et en l'occurrence, à Couëron, l'accès à l'eau, par exemple, qui est un droit humain, a été refusé par le maire. Donc, ce que je veux dire par là, c'est qu'il y a bien deux légitimités. La légitimité de la métropole qui a des compétences et qui les propose, et la légitimité des communes qui acceptent ou pas, mais du coup qui se met dans une situation juridique difficile parce qu'elles ne respectent pas
1: Alors, est-ce que c'est attaquable ?
2: Alors, les questions juridiques, je ne suis pas juriste et je sais pour avoir travaillé ces sujets-là dans un autre contexte du droit du travail, par exemple, où c'est très compliqué, quand on n'a pas étudié le dossier, de donner un avis et je me permettrai pas d'en donner un. Mais ce que je sais, c'est simplement les grands principes, c'est-à-dire qu'il y a deux principes juridiques qui s'opposent, comme souvent, la question de la propriété privée et puis la question des droits humains. Et donc il faut pouvoir trouver, et c'est là qu'interviennent les tribunaux pour trancher, parce que ces deux droits-là ne sont pas toujours simples à articuler, mais ils sont à articuler. Et ce qui est certain, c'est qu'une fois qu'on a posé le droit qui existe, bien sûr, à la propriété, on n'a pas terminé. Et deuxième point qui est important, c'est que quand on, par exemple, autorise une association à faire accéder à l'eau les personnes, ce n'est pas pour autant qu'on accepte de fait leur présence sans aucune demande de régularisation. Quoi. Et donc, cet argument qui est de dire « oui, mais on ne va pas donner l'eau parce que ça voudrait dire qu'on est d'accord », non, pas du tout. C'est simplement qu'on applique le droit aux personnes de pouvoir boire et l'accès à l'électricité et ce genre de choses. Ce n'est pas pour autant qu'on accepte une situation qui, effectivement, par ailleurs, a besoin de trouver une solution.
3: Par contre, pour la scolarisation, c'est un peu différent parce que c'est autant l'eau et l'électricité, ça reste un droit c'est un droit humain élémentaire, mais la scolarisation, c'est vraiment un droit applicable de la loi française. L'école est obligatoire pour tous les enfants de 3 à 16 ans. Et là, il est vraiment attaquable sur ce fait-là.
0: Et même la rupture de scolarisation est attaquable. Dans la loi, c'est indiqué.
4: Moi, j'ai une question par rapport au terrain. Parce que j'ai cru comprendre que c'était un terrain du département. Et donc, quelle est la position du département s'il y en a une ? Et pourquoi le maire s'en mêle ?
0: Alors, le maire
4: s'en mêle. Puisque ce n'est pas son territoire.
0: Le maire s'en mêle parce que c'est sa commune. C'est le territoire de la commune. Donc, le premier magistrat de la commune, je veux dire, il a presque tout pouvoir. Hein. Le département, on a essayé d'avoir des contacts dès le début, parce qu'on a connu dès le premier jour que c'était la propriété du département. On a eu du mal à trouver, même par un tas de biais, trouver des contacts réels. On les a. On peut même dire aujourd'hui que le département va nous recevoir en rendez-vous le 4 juin. Pour discuter précisément de cette question. Le maire reste, je vais employer une expression qu'on emploie beaucoup à Couëron en ce moment, droit dans ses bottes par rapport à son principe de violation de propriété privée. Il donnera les autres droits que si le jugement le dit, c'est tout. Sauf que le jugement qui devait avoir lieu jeudi dernier au tribunal judiciaire, a été par une avocate qui les défend, reportée, l'audience est reportée dans 15 jours, et ensuite il y a un délibéré, tout ça, c'est long, quoi.
1: Et donc pendant ce temps-là, les enfants ne vont pas à l'école ?
0: Non, les enfants ne sont pas à l'école.

0: Est-ce que vous voulez rajouter quelque chose par rapport à ce qui a été dit pour compléter, Vincent ?
1: Oui, je veux bien compléter un point précis, c'est celui du pouvoir du maire. En fait, le maire a des capacités d'action, évidemment, mais bien sûr, il s'inscrit dans la loi d'abord. Et puis ensuite, il s'inscrit dans les compétences des différents partenaires. Par exemple, la question de l'expulsion, c'est le préfet qui décide de mettre les moyens pour expulser. C'est pas le maire. Le maire peut demander, mais ça peut être accepté ou refusé. Et quand il s'agit de propriété privée, ce sont les propriétaires qui interviennent et qui portent plainte, par exemple. Donc le maire, effectivement, il a un rôle de, bien sûr, de donner une visibilité sur une politique qui est menée, de coordination des différents acteurs. Donc c'est un pouvoir important. Mais il ne faut pas croire que le maire fait ce qu'il veut dans sa commune. Il est aussi contraint, et c'est heureux, par la loi et puis par les différentes compétences des différents partenaires.
2: Et alors, pour éviter des problèmes comme cela, il faudrait donc plus de logements.
3: Là, c'est un autre problème qui est abordé. Je ne sais pas si c'est si simple que ça. D'abord, il faut premièrement, il me semble, demander quel est le projet des personnes, des familles. Quel est-il réellement ? Alors, il faut aussi dire quand même, quand on a parlé de la Roumanie tout à l'heure, là-bas, les Roms ont un logement, une maison. Ils n'habitent pas en caravane. La caravane n'est pas le mode de vie habituel.
2: Hein. Oui, ce ne sont pas les voyageurs.
3: Ce ne sont pas les Roms. Hein. Donc déjà, ça, c'est important. Il y en a qui aspirent effectivement à vivre en logement. D'autres préféreraient avoir un terrain et puis mettre toute leur famille là et s'organiser. Et voilà. Il y a différents cas de figure, hein, je pense.
1: Peut-être aussi dire maintenant l'importance de bien comprendre le contexte des familles. Par exemple, il y a des familles qui peuvent, et ça on le voit quand on a milité un petit peu dans la longue durée avec les associations et qu'on est en confiance avec les personnes, parfois elles peuvent nous dire « mais moi par exemple je gagne ma vie, je gagne le SMIC par exemple, mais une partie de mes revenus servent à aider ma fille qui se trouve en Roumanie, qui a des difficultés de santé par exemple ». Si on n'a pas compris ça, effectivement la personne va avoir une réticence à payer un loyer par exemple. Parce que elle va se rendre compte qu'elle ne pourra plus aider sa fille. C'est des choses qui sont humaines, tout simplement, hein, qui ne sont pas liées simplement. On peut tous être confrontés à ces problématiques-là, bien sûr, dans nos vies. Mais s'il n'y a pas la confiance pour pouvoir comprendre ces situations-là, du coup, on peut avoir l'impression de donner une aide, puis qu'elle n'est pas acceptée, qu'elle est refusée. Et des situations comme ça, c'est un exemple, mais il y en a de nombreuses. Et on peut comprendre que la confiance, elle ne soit pas forcément de mise dès le départ quand... Il y a des expulsions qui se font jour, quoi. Donc la question d'établir la confiance, c'est important pour pouvoir résoudre les problématiques.
0: Jeanne.
4: Dans le même ordre d'idées, il y a aussi quand on parlait de migration familiale, il y a aussi des gens qui viennent, des familles qui viennent avec une mamie et elle ne travaille pas dans le maraîchage ou autre parce qu'elle est trop vieille, c'est trop dur pour elle. Donc elle n'a pas vraiment de ressources et c'est le fils qui travaille avec sa femme qui la prend avec elle. Donc c'est pas forcément le même fonctionnement que nous. Et elle, en contrepartie, elle cuisine, elle emmène les enfants à l'école. Il y a cette entraide familiale qu'il faut aussi comprendre dans l'installation des familles. Et nos logements ne sont absolument pas adaptés pour accueillir une personne âgée ou carrément un couple de personnes âgées qui viendraient avec les familles. Donc il y a aussi cette question-là, quand on parlait de migration familiale, il y a aussi cette question-là et d'entraide familiale qui est à prendre en compte.
0: Avant de glisser tout doucement vers la fin, est-ce que vous pouvez nous dire quelles actions sont mises en place pour venir en aide aux Roms ? Nous avons entendu parler des CMEA notamment.
3: Oui, les CMEA, c'est une association d'éducation populaire qui, depuis sans doute 5 ans à peu près, on n'était pas très clair tout à l'heure, organise des services civiques, moitié gadget français, moitié rom, jeune, moins jeune, pour un peu toute une année, les apprendre à travailler, à se socialiser, etc. quoi.
0: Pour être sûr de bien comprendre, Yannick, tu as dit gadget. Gadget, c'est qui ?
3: Nous sommes les gadgets.
0: Qui ne sommes pas Roms.
3: Voilà.
0: D'accord.
3: Les non-Roms sont des gadgets.
0: D'accord. Y a-t-il d'autres actions, d'autres associations ?
4: Les CMEA ont en général une fois par an, ils essaient de, non pas forcément une fois par an, mais ils essaient de, là prochainement, ils vont organiser un festival. Ils sont aussi dans les activités culturelles. Ils font aussi des activités culturelles pour faire connaître ce public et le programme Tinesol, qui est un programme particulier.
0: Yannick.
3: Moi, je voulais rajouter quand même l'aide, puisqu'on vous parlait d'aide. Dans l'histoire de Couéron, là, qui maintenant, ça fait un mois, il y a eu dès le début des collectifs de citoyens qui se sont mis en soutien des Roms. Et donc, je sais qu'on est toujours en alerte ensemble pour se dire, bon, s'il restait, par hasard, hein, je ne sais pas, là, il faudrait sans doute s'organiser assez fermement pour soutenir, pour faire des choses avec eux.
0: Des groupes citoyens, des associations comme la Fraternité Couéronnaise, par exemple ?
3: La Fraternité Couéronnaise, oui, mais au plus, il y a un collectif écolo-citoyen qui existe, qui a commencé déjà, parce que dès le début, le maire a donc mis sa position sur les réseaux sociaux, ce qui a fait lever des commentaires en masse d'antiziganisme, des commentaires très abjects. Et là, les gens qui ont vu ça ont dit « on ne peut pas laisser faire ».
0: Si d'autres personnes veulent participer, est-ce que c'est toujours possible d'aller de venir s'inscrire dans des associations, de venir aider ? Et si oui, quelles associations ? Jeanne ?
4: Ben, vous pouvez envoyer un message au collectif, je vais vous donner l'adresse, romeurope.nantes@gmail.com, en disant que vous voulez être bénévole dans l'association. D'ailleurs, on a eu un message par mail d'une personne qui nous citait la commune où il habitait et nous disait qu'il y avait des terrains qui étaient sans doute possibles de mettre à disposition pour accueillir les familles. Donc on va prendre contact avec cette personne et on va essayer de prendre contact aussi avec le maire pour voir si un projet d'accueil avec un terrain d'insertion peut s'envisager. Il y a aussi une autre personne qui a carrément envoyé un message à Rome Europe Nationale. On nous a retransmis le message, on l'a contactée et elle viendra aux prochaines réunions du collectif. Elle a très envie d'être bénévole dans notre association.
0: Vincent.
4: Dans notre collectif, pardon.
1: Oui, donc il y a cette... passer par Rome Europe, c'est effectivement une solution. Par les associations, donc, parce que Rome Europe est un collectif d'associations, dans chaque commune, il y a des associations qui ont un peu du mal à fonctionner, donc si vous voulez les renforcer, c'est bienvenu. Mais il y a aussi, si vous êtes par exemple parent d'élève dans une association de parents d'élèves et qu'un enfant est scolarisé, c'est possible aussi de s'intéresser au sujet et d'amender, de favoriser l'interconnaissance par exemple, sans forcément être nécessairement dans une association spécialisée liée à Rome Europe. On a besoin aussi d'ouvrir et de faire en sorte que la participation culturelle citoyenne se fasse comme n'importe quelle personne qui habite le territoire.
0: Et des parents d'élèves, il y en a beaucoup.
5: Tous les êtres humains naissent libres et égaux.
0: Et voilà, notre tour d'horizon sur les Roms touche à sa fin. Un grand merci à Jeanne, Yannick et Vincent, mais aussi à Elodie, Nathalen, France et Emmanuel. Si vous avez des questions ou des réponses, n'hésitez pas à nous en faire part à l'adresse nantes@ldh-6france.org. C'était la dernière chronique de la saison. Nous vous souhaitons donc un très bel été, possiblement chaud, possiblement pluvieux. À un moment donné, c'est pas exclu. Et nous vous retrouverons au début du mois d'octobre. D'ici là, nous vous souhaitons de joyeuses écoutes sur la station des Libertés, Jet FM.

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0: Hey hey, salut à vous amis rockeuses, amis rockeurs, soyez les bienvenus dans cette nouvelle édition de Rock à la Casbah, mission 928 que nous venons d'ouvrir avec le morceau Infinite, extrait de l'album Club Amaro de BB Club. Ce sera le disque vedette de cette émission qui est sorti au mois de février de cette année sur le label Secret City Records. Pour cette émission, nous sommes trois dans le studio. Salut les gars, Raph.
1: Salut Jordan, salut à toutes et à tous, salut Bingo.
0: Et Olivier.
2: Salut à vous deux.
0: On retrouvera évidemment notre ami Bruno depuis sa boutique Danger House en milieu d'émission. Salut notre ami Julien qui n'est pas là cette semaine. Et on va faire notre habituel tour de table. Alors moi je suis venue avec le disque vedette de cette émission. Je vous avais déjà fait écouter un morceau de BB Club dont j'aime vraiment beaucoup l'album. C'est leur troisième album et je les découvre avec ce disque. Qu'est-ce que vous avez amené ?
1: En tout cas, moi, je suis très heureux qu'on mette BB Club, ouais. Parce que ça faisait un moment qu'on le traînait, on disait, ouais. on va le mettre. Mais et si. En fait, on le met, et ça me fait vraiment plaisir, parce que c'est un très bon disque. Moi, eh ben, on restera au Canada et un petit peu en Suisse.
2: De mon côté, ça sera que de l'Angleterre, de la Grande-Bretagne même, plus que de l'Angleterre, la Grande-Bretagne, avec des choses pas forcément fréquentables. Une chose pas forcément fréquentable, mais de haute qualité. Et toi, Jordan ?
0: Eh bien, moi, nous irons aux Pays-Bas et puis également en Angleterre, oui. Et puis, eh bien, à Montréal avec BB Club, puisque, comme je vous l'ai dit, comme Raph vient de le dire, c'est un groupe québécois. On commence cette émission avec Weird Nightmare chez Sub Pop.
1: Et oui, et donc on reste au Canada et on va direction Toronto pour découvrir le deuxième album d'Alex Atkins, donc sous le nom de Weird Nightmare. Alex Atkins, vous le savez sûrement, c'est le leader du groupe punk, hardcore, j'ai envie de dire, vraiment rentre dedans,
0: ouais.
1: En tout cas bien rentre dedans, mais aussi chez Sub Pop Records, mais cette fois-ci c'est quand même beaucoup plus calme dans le son, c'est très indie, très power pop, moi je trouve qu'il y a un côté presque grunge à des moments, mais il y a aussi un côté qui m'a rappelé les Clash, le Clash avec Joe Strummer au chant, la façon dont la batterie est posée, la façon dont le chant est posé, et principalement sur le morceau que je vous propose de découvrir maintenant. Non, qui s'intitule
0: Never in Style.
1: Ah, c'est celui-là. Bah, j'ai pas mis le bon. Alors,
0: eh bah, bravo, encore un champion. L'album s'appelle Hoopla.
2: Pendant qu'il recale le titre, moi ça m'a fait penser à Red Cross. Je vous invite à écouter ce vieux groupe.
0: Ce que tu disais. Weird Nightmare.
2: C'est bon.
1: Allez.

0: Rio Volta chez Irascible, que l'on salue évidemment.
1: Et ouais, et Irascible à la distribution, et c'est sorti chez No Signal Music. C'est un label, il est Rio Volta, il est originaire de Zurich, c'est son quatrième album, il s'appelle Technophobia.
0: Super.
1: Et c'est sorti il y a un an tout juste, c'était le 23 mai, donc on va dire que c'est quasiment il y a un an, hein. On va pas trop jouer sur les dates. Mais
0: Parce que c'est plus de nouveauté si ça a plus d'un an.
1: Oui, c'est plus de nouveauté.
0: Voilà.
1: Voilà, c'est plus un
0: Donc
1: nouveau
0: là, ça
1: talent
0: va,
1: au niveau de la SACEM. En tout cas, c'est plus un nouveau talent. Par contre, au niveau de la Suiza, on verra, je sais pas. Moi, ce qui m'a plu, cet album, il m'a plu du début jusqu'à la fin. C'est vraiment un concept album sur la technophobie, puisque l'album s'appelle Technophobia. Et la prod m'a vachement intéressé, la musique. Et puis en cherchant un peu, je me dis, bah oui, il y a quelque chose qui me taraudait comme ça, qui me revenait en tête. Et à l'enregistrement, à la composition et à la prod, c'est Domi Schönzorn.
0: Domi, salut Domi.
1: Domi, qu'on connaît bien ici à la Casbah, puisqu'il avait aussi coproduit un disque avec Faï Baba, qu'on a sorti,
0: aussi sur ce disque, hein.
1: Qu'on a sorti il y a 10 ans aussi. Pile poil, Sad and Horny. Excellent disque de
0: Faï
1: Baba.
0: Très bon disque. Qui va ressortir d'ailleurs.
1: Qui a été réédité en digital, mais qui va ressortir aussi
0: en
1: vinyle.
0: Version vinyle.
1: Après,
0: avec
1: si vraiment vous en voulez, vous pouvez nous écrire. Il nous en reste quelques cartons.
2: Quelques wagons.
0: Domi Schönzorn, dont on parle souvent dans cette émission, parce qu'en fait, il a beaucoup de projets. Domi, c'est un très très bon batteur, un super musicien, et c'est pas la première fois dont qu'on parle de lui, en fait.
1: C'est un très bon producteur aussi.
0: Il est dans beaucoup de projets, ouais.
1: Et là, on a, avec Rio Volta, moi je trouve qu'on avait cette ambiance. Tu parlais d'Alan Vega en off tout à l'heure. Moi, ça m'a fait penser à du Timber Timbre aussi. Et bon, sur ce morceau Carrigan, mais il y a vraiment d'autres ambiances, d'autres morceaux, et c'est un album concept, quoi. C'est du début jusqu'à la fin. C'est difficile de sortir un single comme ça. Il n'y a pas de single. T'écoutes l'album ou t'écoutes rien, quoi.
3: Et tu m'as même, t'as même pas dit ce que je t'ai dit en off aussi. Outre Alan Vega,
1: tu dis beaucoup de choses.
3: Mais oui, je t'ai parlé de.
1: Tu as le droit du name dropping.
3: Je t'ai parlé de Jean-Louis Murat, mais je trouve que ça ressemble à ce qu'avait fait Murat avec Elysian Fields. Il y a ce côté un peu claustrophobe, moite, planant, qui est vraiment super. Ouais, à creuser, donc merci.
0: Super, ouais.
3: Voilà.
0: Une année, très belle découverte.
3: Une année de retard, mais ça valait le coup.
1: Mieux vaut tard que jamais, tu sais.
0: My Precious Bunny.
3: Originaire de l'île de Man et membre du duo Dream Popper Penelope Isles, Lily Walter vient de sortir chez Bella Union son premier album solo.
0: Elle a des cheveux en pâte.
3: A Moment in My Eyes. Elle en a même dans les yeux. Ouais. Avec, pour alias, effectivement, My Precious Bunny. Beaucoup plus énergique que ce qu'elle fait avec son duo. Lily et son lapinou évoluent dans un périmètre musical allant du collectif britannique Electro Lane, basé à Brighton, comme Lily Walter, désormais, aux sauvageonnes américaines type Liz Phair ou Juliana Hatfield. Un disque parfait pour la collection printemps-été 2026. Je suis sûr que, Jordan, tu vas adorer. Écoutons Trying, But I'm Dying, My Precious Bunny.
0: J'adore déjà la pochette.

0: My Precious Bunny, super morceau. Trying but I'm dying.
1: Tout l'album
0: bravo,
1: est bon.
0: Bravo, bravo. Très belle découverte.
1: C'est elle qu'il faut remercier.
0: Oui. Bah oui.
2: Tu veux dire que t'as
0: merci,
2: pas fait
0: comment, non, merci non. Lily et ton bunny.
1: Lily Walter. Yeah.
0: Lily, ouais, super. On va enchaîner avec un quintet originaire de Brooklyn dont on a déjà pas mal parlé dans cette émission et surtout l'année dernière quand est sorti leur premier album. Ça fait à peu près un an. TVOD avait sorti ce disque qu'on a beaucoup aimé ici, Party Time. C'est vraiment, je crois qu'on l'avait mis en vedette d'ailleurs. Hein. C'était vraiment hyper chouette. Ils ressortent un deuxième album là un an après. On va écouter, l'album s'appelle The Farm, il sortira au mois d'octobre et il va sortir sur le label montréalais Motland Records et sur un autre label, non, le nom m'a échappé, pardon, je vous le dirai peut-être après. Le morceau qu'on va écouter s'appelle Rerun et je suis très contente qu'il revienne, TVOD, j'aime beaucoup ce groupe.

0: On retrouve Bruno dans notre émission Rock à la Casbah. Salut Bruno.
1: Salut à tous.
0: On va pouvoir découvrir une nouveauté, mais commençons d'abord par une réédition. Ça sort chez Supérieur Viaduc.
1: Tout à fait. Enfin, le premier album de Flipper, le groupe légendaire de San Francisco, entre noise, punk rock, côté très arty. L'album s'appelle Generic Flipper, pochette que tout le monde a remarqué, cette pochette jaune avec un genre de piranha complètement naïf dessus. On va écouter, alors, il y a un morceau que j'adore qui s'appelle Sex Bomb Baby, qui est absolument une apocalyptique, mais qui dure assez longtemps. Pour changer un peu, on va écouter le morceau Ever, qui est le premier morceau de l'album, qui est vraiment très bien. Donc c'était San Francisco, on est au début des années 80, c'est vraiment un groupe qui a été absolument fondamental pour plein de gens. Donc c'est la réédition du tout premier album de Flipper, qui s'appelle Generic Flipper, on écoute Ever.

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0: Et après ce morceau de Flipper, on va découvrir une nouveauté d'un groupe que j'aime beaucoup, les Cutworms.
1: Complètement, les New Yorkais. Donc Cutworms, en fait, c'est le pseudo de Max Clark, un New Yorkais. Et donc Cutworms, c'est son projet depuis maintenant 4 ou 5 albums, je ne sais plus exactement. C'est un petit génie de la power pop et de la balade. Il a vraiment, il me fait un peu penser à un Greg Cartwright à certains moments, avec un côté un peu Richman et puis des ambiances assez. Voilà, non, c'est vraiment magnifique au niveau mélodique. Donc cet album qui s'appelle Transmitter, ça sort chez Jack Jaguar. On va écouter le morceau Long Weekend, qui était un des deux premiers singles qui avait été extrait. Donc c'est le nouvel album de Cutworms.

0: Merci Bruno. Merci. C'était donc Cutworms avec Long Weekend.
1: On se demandait si Flipper avait vraiment accordé leurs instruments.
0: Non, vraiment pas. Non,
2: C'était non. pas leur plus gros problème. Hein. À l'époque, non, mais je pense qu'ils s'en foutaient.
1: Ouais. Bon,
2: après Flipper,
1: bon.
2: On va passer à Baby Folk.
1: Oh là là, alors ça. Celle-là, je ne l'ai pas vue venir. Mm. Et ouais, Julien n'est pas là. Merci de prendre cette place. Vous êtes toujours à l'écoute de Rock à la Casbah, mission 928. Et effectivement, il est temps de passer au disque vedette de cette émission consacrée au BB Club. Alors, est-ce que tu sais pourquoi ce groupe s'appelle BB Club ?
2: Pas du tout.
1: C'est trop mignon. En fait, c'est un couple duo, ce groupe. Donc, ils sont originaires de Montréal. Et ils ont des enfants. Et leur nom leur est venu comme ça un jour où ils étaient en famille, en fait, et où c'était un joyeux bazar. Et Bibi, à Bibi, ça veut dire chérie en arabe, et c'est elle qui s'est dit ça serait, en fait on est un club de chérie quoi, BB Club, voilà. C'est une petite anecdote mignonne. En tout cas, leur groupe existe depuis quelques années et c'est leur troisième album, Amaro. Je m'étais jamais arrêtée en fait sur un de leurs albums, et honnêtement je languis d'aller écouter parce que je n'ai pas eu le temps, avec nos vies bien remplies, eh bien je n'ai pas eu le temps d'aller faire le tour de leur discothèque de leur discographie, pardon, parce qu'ils doivent avoir une belle discothèque aussi, mais là il est question de leur discographie. On va écouter donc deux titres extraits de Amaro, le titre éponyme extrait de cet album qui est sorti chez Secret City. Alors eux, ils se définissent comme de la living room party music. Moi, je dirais qu'ils sont bien plus que ça. Alors, effectivement, c'est de la musique en partie pour faire la fête, mais pas uniquement. Il y a de l'EBM, il y a du kraut là-dedans. Et j'aime vraiment, vraiment beaucoup. Je crois que je ne suis pas la seule. Hein, vous partagez tout à fait cet amour avec moi. Ils sont originaires donc, du Québec, comme je vous le disais, de Montréal. Je vous propose d'écouter tout de suite Amaro, et ce sera suivi d'un morceau qui s'appelle George Sand, BB Club.

0: BB Club dans Rock à la Casbah et le morceau George Sand extrait de leur album Amaro, donc qui est sorti au mois de février dernier sur le label Secret City Records, et c'est notre disque vedette. Donc on écoutera un dernier morceau en fin d'émission.
1: Déjà, un groupe qui intitule une chanson George Sand, ouais, c'est un 18 sur 20 ça au bac de français.
0: Bah ouais, non mais c'est vraiment un très très chouette duo à suivre de très près. On enchaîne avec ta chronique, Bingo. Attention.

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1: Le 13e et nouvel album du groupe anglais The Coral est sorti le 21 mai. Il se nomme 388 en référence à l'enregistreur à bande Tascam du même calibre utilisé pour ce disque. Oui, le combo des environs de Liverpool, pour être plus précis, c'est la bourgade Doyle Lake. Et depuis une trentaine d'années, toujours attaché à l'analogique, cela s'entend d'ailleurs sur toutes ses productions qui auraient pu naître entre 1966 et 1972. Malgré les changements de line-up au fil des ans, les frères Skelly, James et Ian marient toujours snobisme esthétique et qualité musicale. Sur cette nouvelle galette, nous saluerons l'audacieux parti pris de proposer des titres très solaires qui rendent hommage au steady rock, au reggae, un peu à la soul et aussi au doo-wop. Raph devrait adorer ce disque. En extrait, voici le titre le plus sensuel de cet album, Sad Girl, The Coral.

0: Sad Girl The Coral, je vous avais annoncé un titre sensuel, c'est le titre le plus calme de cet album. Suave, effectivement. À des moments, on croirait les Specials. Séparer l'artiste de l'homme quand celui-ci est infréquentable en continuant d'écouter sa musique, est-ce facile? C'est pas le sujet du bac de philo.
1: On ne pratique pas ici.
0: Dans le cas de Patrick Bruel, aucun problème puisque sa musique est elle-même infréquentable. Dans le cas de l'ex-chanteur des Smiths, c'est beaucoup plus difficile. Make Up Is a Lie, 14e album solo de Maurice ici, est une réussite inespérée. Pour nous séduire, chansons pop cabotines, torch songs volubiles, ballades à pleurer. Cependant, le revers de la médaille est rude. On était habitué à ses propos nauséabonds et provocateurs dans les interviews. Le Moz, c'est un peu Michel Sardou et Johnny Rotten réunis en un seul homme, désormais adepte de salle de sport. Ouais, on l'a connu plutôt crevette. Maintenant, on dirait un mascu 2.0. Mais sur ce disque, il flirte salement avec le complotisme crypto-extrémiste. Une chanson s'appelle Notre-Dame et lui seul sait qui a brûlé le monument.
1: Pourquoi on parle de lui ?
0: Je cite, Notre-Dame, on sait qui a tenté de te tuer. Nous ne nous tairons pas avant les enquêtes. Bon, voilà. C'est d'autant plus dommageable que la chanson est mélodiquement belle. On laissera donc de côté ce titre pour nous délecter des 11 autres, musicalement incarnés et portés par une voix en or. Exemple dès maintenant avec le titre d'ouverture qui s'appelle You're Right, It's Time, Morrissey.

0: Arrête-moi ça.
1: Un mythe a été brisé.
0: Ah bah là, ouais, non, je savais pas que c'était une ordure.
2: Mais il a fait pire que Notre-Dame.
0: Bon, allez.
2: Grand artiste.
0: Adieu Morrissey.
2: Comme Michael Jackson.
0: Ouais, mais non, mais on ne dissocie pas l'artiste de la bite ou l'artiste. c'est ce qui traîne en ce moment à propos de Patrick Bruel, c'est assez drôle. Si vous écoutez Radio Nova, on passe au dernier morceau de, l'avant-dernier morceau de cette émission avec Panic Shack, mes copines punk anglaise qui en fait sortent un morceau comme ça. Alors bon, j'imagine qu'il y a quand même un deuxième album qui va sortir parce que leur premier album est sorti il y a de ça à peu près un an. Ce morceau qu'on va écouter s'appelle Green and Bear It et en fait c'est un titre qui aurait dû apparaître sur le premier album et qu'elle se traîne depuis hyper longtemps, qui a vécu plein de vies comme l'ont parfois des titres en live, en studio, bon bref, et jusqu'à ce qu'elle rencontre Ross Horton, qui est producteur en fait et qui a travaillé notamment avec les Arctic Monkeys, Amy Lund, The Sniffers ou encore Yard Act, et lui en a fait quelque chose en fait qui leur a convenu, donc elles ont décidé de le sortir. Donc on va l'écouter tout de suite et c'est aussi un morceau qui permet d'annoncer pour elles une tournée aux États-Unis, en tout cas en Amérique du Nord, et elles vont jouer, alors ça vaut ce que ça vaut, elles vont jouer avec les Sex Pistols en Angleterre.
2: Ah ben dis donc, bravo là. Ouais, hein. Mais bon, il y a pas Johnny Rotten.
0: C'est très fréquentable ouais, de nos jours. Et elles iront également tourner en Europe un peu plus tard. On écoute les Panic Shack, ça sort chez Brace Yourself Records et le morceau c'est Green and Bear It.

0: Eh ben moi, j'ai préféré à Morissette, tu vois.
1: Ah bah...
0: C'était plus ma cam.
1: Il n'y avait pas de mal, hein.
2: Il y a une chanson, une chanson des Smiths qui s'appelle Panic.
1: Ah ouais.
2: Donc, bel enchaînement quand
0: ouais,
2: on
0: ouais, ouais, ouais.
2: Faut le dire pour les esthètes.
1: Panic Shack, donc, et le morceau Green and Barrett. J'espère qu'elles vont bientôt sortir leur nouvel album.
2: C'est très bien, ça.
1: On arrive à la fin de cette émission Rock à la Casbah 928. Je dois vous dire que vous pouvez la retrouver en podcast sur notre site casbah-records.com. Il y a pas grand chose si il y a
2: si,
1: quelque chose
2: en préparation, il y a quelque chose de très très gros, une interview de Tropical Foxstorm en version originale et en version française, donc ça va me prendre
1: bon,
2: un petit peu de temps. Ouais, c'est l'ami Eric Fournier, Eric F pardon, qui nous a fait
0: pour la trad, si tu veux.
1: Bah oui, Raph,
2: toi t'as mieux à faire la semaine
1: bilingue.
2: Prochaine tu vas faire du vélo pendant une semaine, tu vas faire la traversée de la Drôme, on peut le dire, on va saluer, on a quand même Jalabert qui est dans notre émission.
0: J'espère que tu passeras ce morceau des vents passe
1: la semaine prochaine. On verra ça la semaine prochaine. En tout cas, cette émission est réalisée en direct et enregistrée depuis le studio de Radio Méga à Valence dans la Drôme. On est rediffusé sur pléthore, on peut le dire, pléthore de radio associative ou web radio de France, de Navarre et même du monde entier. On les salue, on les remercie et on se quitte avec un dernier extrait du disque vedette de cette émission consacrée au BB Club. Leur album, c'est Amaro. On se quitte avec le morceau Washing Machine. C'est sorti chez Secret City Records.
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Coucou les affreux, ici Mireille et c'est bel et bien l'heure de votre douche à U de la semaine, et on commence sans plus tarder avec le retour qui se confirme pour cérémonie. Après un live sorti il y a quelques mois et qu'on avait évoqué ici, ils viennent de publier un nouveau titre du nom de Other Bells. Ils affirment leur retour aux sources avec ce côté bien hardcore, qu'ils avaient mis de côté pour leur somptueux album The Spirit of the World notamment, étaient revenus avec un live bien explosif et poursuivent leur retour avec leur house, qui montre donc bien qu'ils ont renoué avec leur côté presque power violence. Pas plus d'annonces pour le moment mais on sait qu'ils seront au prochain Hellfest, espérons au moins qu'il y aura d'autres dates et surtout un peu plus éthiques et abordables. Il y aura après sa Luxury Apartment, genre de post-punk un peu Moïse par quatre londoniens qui reviennent pour un deuxième album baptisé Weak Spells, dont on écoutera le titre Troubling Time. Puis ce sera ensuite au tour de Frico, bande venue de Chicago déjà largement repérée sur la scène indie, ils ont été enregistrés par John Cogleton, qui a notamment reçu plusieurs Grammy pour son boulot, rien que ça. Leur album Something Worth Waiting For est sorti il y a quelques semaines, et on en écoutera Still Around.

c'était Jasper Dean, projet solo venu de Chicago et qui jusqu'à son premier EP l'année dernière avait sorti quelques titres éparses. Il vient de publier ce nouveau du nom de Freakin' It Out, beau gros mélange entre garage, éléments de krautrock et nappe presque électronique, le voyage reste bien maîtrisé. On passe à Kissed by an Animal, groupe new-yorkais mené par le guitariste et illustrateur Imager Chinek a joint les forces de plusieurs musiciens de Brooklyn. Le projet était initialement sorti en cassette en 2019 mais a eu droit à un pressage vinyle en ce début d'année. Niveau influence, ça brasse large avec un panel allant des Cure à Dinosaur Jr. et peut-être même un peu de Misfits dans certains passages ou solos. C'est bien catchy, et la découverte a été faite chez la boutique de Roy Thread Records, puisque l'un des membres y travaillant, le vinyle est évidemment distribué là-bas. On écoute Midnight Rats, avant de passer à The Wisconaut, groupe lui aussi venu de l'État des New York ayant débuté en 2016 par quelques concerts locaux. Après deux albums en 2020 et 2021, ils viennent de revenir avec un album du nom de Kunti 20, tout doux mais tout bien fait, on y écoutera Art. Puis ce sera ensuite National Photo Committee, quatuor de Chicago qui après un premier EP en 2021 vient de sortir son premier projet long éponyme, on en écoutera Gizzard.

White Fence, c'est ce qui vient de passer, projet mené par Tim Presley depuis maintenant plus de 15 ans, développé initialement en 2009 dans sa Cambre californienne. Au départ membre du groupe Darker My Love, son premier album était sorti l'année suivante et avait assez rapidement pu collaborer avec des membres de Ty Segall. Après plusieurs albums depuis 2013 et le fait qu'il soit sorti de sa chambre d'ado depuis un petit bout de temps, il a fin avril sorti un nouvel du nom d'Orange dont on a écouté I Came Close, Orange for Luck. Très printanier comme tonalité, voilà donc que ça sort à point nommé. La suite, c'est Atsuko Shiba, quintette montréalais qui vient de sortir son quatrième projet il y a quelques semaines pour un chouette rock un peu psychédélique mais rendu clairement accessible par un côté presque pop, on y reconnaît là l'influence des grandes heures de King Gizzard à l'image de Future Wes qu'on écoute de ce pas. Y aura après sa Magic Castles, dans une vibe un peu plus années 60 mais avec peut-être des éléments sonores et esthétiques empruntés au shoegaze. Ils viennent de Minneapolis, et leur septième album vient de sortie, on en écoutera alors Marianne.

0: Becky?
1: Je comprends pas, là.
0: Doigt de riposte, Becky. Becky?
2: Oui?
0: Bonne réponse. Pouvez-vous élaborer?
2: Oui.
0: Oh, intéressant. Brad?
1: Oui?
0: Ne copiez pas les réponses de Becky. Doigt de riposte à Coco. Bon point. Riposte, Brad?
1: J'ai pas compris.
0: Coco. Riposte, Brad.
1: Quoi?
3: C'est faux.
0: Oh, bon point.
1: J'ai rien dit.
0: Restez attentif. Becky?
2: Oui?
0: Oh, excellent. Brad?
1: Quoi?
3: C'est faux.
0: Vous avez raison. Coco. Brad?
1: Quoi?
0: Ah, votre temps est écoulé. Prenons une pause avant de reprendre ce captivant débat.

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À l'instant, on avait Art School, duo de post-punk qui sonne bien à l'ancienne et qui nous vient de Richmond aux États-Unis. Après pas mal de sorties éparses depuis plus d'un an, ils viennent de sortir leur premier disque long il y a quelques semaines qui porte le nom de Nuclear Sons. On y a tous les éléments des groupes d'il y a plus de 40 ans avec éventuellement une prodé un peu plus moderne. On en a donc écouté I Saw I Saw. La suite, c'est le retour de Tell, et Hulls qu'on a déjà évoqué à pas mal de reprises ici. Le sextet de Seattle est revenu avec leur album Green World Image le 15 mai dernier, et c'est toujours aussi délicieux, à l'image de Things I've Killed, qu'on se met de suite.

0: Et on finit avec Dog Medium, projet solo de Rafa, qu'on connaît également ici et qu'on a déjà entendu ici même puisqu'il fait partie de Mosta, qu'on avait reçu à l'occasion de l'édition du Festival Mosta de l'année dernière. Après avoir teasé pendant pas mal de temps son projet, voilà qu'il met à l'écoute son nouveau morceau Melt, après quelques compos déjà distribués l'année dernière. Un genre de folk mêlé à un indie pour un rendu des meilleurs effets. À voir sur scène donc, puisqu'il semble jouer de plus en plus souvent dans divers coins nantais. Bon, et bien c'est a priori là-dessus qu'on va se quitter. Comme d'hab, toutes les infos, tracklist et playlist sont dispo sur la page d'Ouseo sur le site de Jet. Puis nous, comme à l'accoutumée, c'est rebelote mercredi prochain à la même heure. Bisous.
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toi, Hamza, Hamza Mektoub. J'ai appris le français à l'université de Rabla. Et j'aime beaucoup ses émissions. Aïe, mon frère.

0: de tes émissions. Le vaisseau rouge, c'est très, très amical de ta part. Barge russe l'année dernière et maintenant le vaisseau rouge, j'aime beaucoup les couleurs rouges.
1: Vaisseau rouge numéro 38. La réflexion. Je suis éberlué de m'apercevoir seulement aujourd'hui, j'ai 44 ans, on est le dimanche, je sais pas, le 16 ou 15 ou 17 mai, que des personnes ne réfléchissent pas, ça je m'en doutais un peu, mais ou différemment. Je me demandais, d'ailleurs, aujourd'hui, je me demandais si réfléchir fatiguait, au point de pouvoir donner des maux de tête, bon, ça oui, peut-être, je pense que oui, ou de dormir une bonne dizaine d'heures. Réfléchir à un point tel, parce que sans dépense physique, quoi. Tu vois, tu réfléchis tellement que ça te fatigue, quoi. Je me pose cette question. Et je pense qu'en fait, oui. Je pense que tellement t'es pris dans un engrenage vraiment intellectuel, philosophique, bon bref. Je pense que ça peut fatiguer à ce point-là. Parce que vraiment, je vous donne mon exemple, encore une fois, vu que je connais que le mien. J'ai dormi 10 heures, quoi. Alors que j'ai rien fait. Aucune dépense physique, il pleuvait, je suis resté chez moi, quoi. Et j'ai dormi 10 plombes. Et même avant, quoi, je bouge comme tout le monde, quoi, tu vois. Moi, c'est pour ça que je me pose cette question. Et ça me vient, enfin, ça vient comme ça. C'est un peu comme lorsque j'ai appris, en demandant à des mecs, que je leur ai dit, mais en fait, l'alcool, ça fait toujours mal à la tête, vous aussi. Vous avez toujours mal à la tête quand vous prenez de l'alcool. Ils me disent, bon, non, jamais. Et là, je me suis dit qu'il fallait que j'arrête. Parce que moi, j'avais l'épilepsie en plus, mais je me disais, bon, même avec les médicaments, mais ça fait longtemps déjà ce que je vous dis, hein, quand je m'en suis rendu compte, mais je me dis, bon, là, il faut que j'arrête, parce que bon, l'épilepsie, quand même, c'est, de toute façon, il ne faut pas prendre d'alcool quand on est épileptique, mais bon, quand on est jeune et con, on essaye plein de trucs. Bon, et des personnes, pourtant, qui disent que je ne réfléchis pas, des personnes savent que j'écris, que je lis, mais à aucun instant. À aucun instant. Et c'est là qu'on peut comprendre qu'il réfléchit différemment, à aucun instant. Il pense que même lorsque je ne fais rien, je suis profondément occupé à réfléchir. Non. Ça, ils disent, oh non, mais toi, de toute façon, tu fous jamais rien, t'es tout. Non, tu rêves même pas, tu fous rien, quoi. Et donc là, j'ai compris qu'en fait, non. Les gens, ils pensent différemment, parce que si quand tu fais rien, cette personne qui te dit que toi tu fous rien et qu'en fait au fond de toi tu sais qu'au contraire tu réfléchis, si elle dit, c'est qu'elle prend son exemple, elle, qu'elle connaît mieux que les autres. Donc elle, quand elle fait rien, eh ben elle pense pas. Alors là, pour moi, ça, je tombe pas des nues, parce que bon, c'est quand même, on le sait, plus ou moins, mais voilà.

Nous écoutons Musica Wisit, les Éthiopiques. Excellent. C'est une compile. Donc là, en fait, par rapport à ce qu'on a dit avant, nous parlons donc des cycles dans lesquels nous vivons sans nous plaindre. Nous sommes conditionnés. Et on ne s'en rend pas compte, on ne sait pas, mais on est conditionné par la grosse machine, du gros monstre. Et ne pensons même plus à avoir le pouvoir de choisir. Bon, c'est caricaturé quand je dis ça, mais caricatural. Mais, l'exemple de la baguette, tradition. Bon, l'habitude qui atteint même certains des plus jeunes, en tout cas. Donc ceux qui mangent du pain, déjà. Et quand tu as une baguette, tu prends une tradition. Mais c'est, ce qui est dingue, c'est que tu penses pas que tu peux acheter une bio pour 10 centimes de plus. Donc, dans certains, même, certaines familles, c'est peut-être le bout du monde, 10 centimes, mais quand même, c'est pas la mort. 10 centimes, et on voit pas pour l'instant les changements que ça peut faire. Mais rien que il y a eu un grand boom là, avec le cadmium. Donc, il y a du cadmium quand même dans le bio. Mais il y en a moins. Bon, bah. Ouais. Bon, ça, c'est un exemple, la baguette. Mais il y a plein d'autres. Enfin, c'est même ridicule, quoi. C'est un détail. Mais si on réfléchit à ça, l'habitude de ne pas réfléchir, ou de penser que le monde change, l'habitude qu'on prend de ne pas réfléchir, et même de penser, de ne même pas penser que le monde est en train de changer. Ben, faut s'adapter au temps, quoi, aux époques. La paranoïa, bon, en revanche, risque d'être absurde, et même possiblement absurde. Mais c'est essentiel aussi, parce que si on y pense, il faut qu'il y ait des paranoïas, hein. La réflexion, en revanche, va procéder au changement, à de nouvelles habitudes.

réfléchir permet d'anticiper. Ouais, d'anticiper en évaluant les phénomènes. Quand quelque chose t'arrive d'une certaine façon, tu peux généralement, quand tu réfléchis, quand tu observes, quand tu analyses, savoir à peu de choses près ce qui peut te tomber dessus. Car nous sommes dans une société manœuvrée, qui ne change pas. C'est toujours la même chose. Les habitudes, c'est toujours pareil. Les gens, ça ne les embête pas. Et c'est ces gens-là qui vont aller se plaindre, qui vont faire la révolution. Parce qu'on est habitué à faire la révolution. Mais faire la révolution pour quelque chose qui est identique, ça mène à pas grand-chose. Notre fainéantise, c'est souvent encouragé et complimenté. Ouais, et les phénomènes, les signes, tout ça, ils nous montrent, ils nous disent que non. Enfin, ils ne disent pas non, mais ils nous disent, ils nous montrent des voies différentes pour procéder différemment. Comment il y a ce grand truc pourquoi est-ce que lui, comment est-ce qu'il a pu gagner autant d'argent et que maintenant, bon, bah, il a plein de fric et qui vit mieux que moi, qui suit à travailler comme un con à la chaîne avec les autres. Mais c'est que le mec, il a à un moment dans sa vie, il a eu quelque chose qui lui est tombé dessus. Il s'est pas dit, oh non, non, non, non, il l'a pas laissé pour les autres. Non, il a pris la chose, il l'a embrassé et il a flambé. Quoi. Enfin, tu vois, je connais pas sa vie, mais enfin, en gros, quoi. Leclerc, un jour, l'idée lui vient, tiens, je vais faire ma supérette ou je sais pas quoi, je vais faire un gros truc dans lequel on trouvera tout. Et puis, en fait, il a vu que ça a marché. Il n'a pas laissé tout concentre, quoi. Et puis, ben là, par contre, c'est là que il s'alimentait plus auprès il avait plus un réseau de distribution proche, quoi. Parce qu'il fallait des bénéfices. Je vous saute pas mal d'étapes, là. Donc, il fallait qu'il aille voir plus loin. Donc, peut-être, et même jusque hors de France maintenant, tu vois. Vu que Leclerc, maintenant, où c'est rendu. Mais au début, non, c'était dans le coin, quoi. Tu vois, il faisait bosser tout le monde, et puis. Ouais, en fait, c'est des mecs qui ont eu. Paf, à un moment, ils se sont dit, ok, c'est moi, je dois le faire, mais c'est maintenant. Avant que les autres ne le fassent à ma place. Et après, il y a des mecs qui ont fait pareil. Mais. Aujourd'hui, faire pareil que Leclerc, par exemple, bon, c'est un peu foutu, quoi. Je pense, c'est autre chose. Tu vois qu'un truc te passe devant, mais tu te dis, putain, mais c'est ça que je dois faire. Et je dois le faire maintenant. Et là, à Angers, il y a un truc, un restaurant qui s'appelle Badem. Badem, ils font des steaks tartares. Il y a de ça plusieurs années déjà. Avant, ils étaient, leur resto était à côté de l'école de mes enfants. J'adore les tartares, j'y étais une ou deux fois. Et c'est délicieux. Et leurs frites étaient super bonnes. Et là, ils ont changé d'emplacement. Et leurs frites, c'est, je crois, les meilleures du monde. Alors, je sais pas, meilleures que les frites belges ou. Bon, bref. C'est vrai que maintenant, elles sont très bonnes. Je suis retourné l'autre jour. Mais putain, c'est hyper bon. Hein. Waouh! Le tartare est bon et les frites, bon, c'est des frites, quoi. Mais c'est vrai qu'elles sont bonnes. Mais c'est pareil. Ils se sont dit. Tu vois, j'avais discuté avec eux quoi, à l'époque, quand j'avais été manger la première fois là-bas. Faire un truc comme ça, c'est géant, quoi. On connaît pas, quoi. Tartare en fast-food, c'est géant. C'est une idée, mais monumentale, quoi. Génial. Ils se sont dit, c'est pour nous, on y va, quoi. Et là, maintenant, ils ont trois ou quatre, enfin, je sais pas, ils ont plusieurs employés, ils ont hyper grand, tu vois. Voilà. C'est des mecs qui ont réfléchi, quoi. Et maintenant, on va écouter. The Fall of Because, The Killing Joke, de 1981. La chute des parce que, qui est devant le conditionnement imposé à l'individu, maintenant sans personne et sans réflexion. 1981, leur deuxième album.

0: The Fall of Because, la chute des parce que. La chute des parce que, alors, il n'y a plus de parce que, de moins en moins. Alors, s'il n'y a plus de parce que, parce qu'il n'y a plus de pourquoi, il n'y a plus de questions. On ne se pose plus de questions, on est conditionné. Conditionné pour la consommation afin d'être mieux contrôlé. Les trois cons. Donc, il n'y a plus de parce que nos moi, nos intérieurs, nos moi suffoquent, sont néants. Sans savoir qu'un amalgame de jeux, c'est-à-dire, tu fais un schéma, tu m'écoutes, tu traces un trait devant toi, et dans le trait, eh ben, y a un jeu en haut, un jeu en bas, et puis plein de jeux entre les deux. C'est-à-dire que tu as un choix à faire plein de choses possibles. Toi, tu peux te lever, ça, tu peux prendre ton verre, le balancer par terre. Bon, je le fais pas parce qu'il est vide. Et puis ça me ferait chier de ramasser l'eau ou le café. Donc, c'est ça. Tu vois, il faut être conscient de ça. Il faut le savoir. Tu as le choix. Tu peux choisir à tout le temps. Et je dis pas ça, je vous invite pas à détruire. C'est, oh là là, c'est loin de ça. Il faut surtout rien casser. Hein. C'est que tu peux faire plein de trucs. Tu peux, même si tu n'as pas les moyens de faire que... Tu peux faire autre chose. Et c'est ce qui se passe. Tout le monde vit avec ce qu'il peut. Cet amalgame des jeux est à côté. Que dis-je? Il est ici.
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0: Alors, Tchernobyl, en fait, apparemment, c'était une blague. C'est juste après antépop, Mouch Schwartz. C'est « Dis-moi qui tu fréquences ». Pas mal le jeu de mots, hein. J'ai mis du temps à comprendre, mais c'est bien, bien vu. Dis-moi qui tu fréquences, qui serait à suivre à 20h.
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0: Et Helmut Schwartz va jouer le 4 juillet pour les 40 ans de Jet FM. Qu'est-ce que t'en penses? À 19h. À Rosé. Ok. Toi, Arbrel, qu'est-ce que t'en penses? Helmut Schwartz va jouer le 4 juillet à Rosé pour les 40 ans de Jet FM à 19h.
2: Trop cool!
3: Ah ouais.
0: Et toi, Helmut Schwartz, il joue le 4 juillet. Rosé pour les 40 ans de Jet FM à 19h.
4: C'est bien.
0: C'est bien. Ok. Et le dernier. Le chien il parle pas. Et nous toi si je joue. Ouais, et peut-être que c'est à l'heure. Et voilà. Et le chien je tente. Ah ben il est là. Et le 4 juillet, et nous toi Jet FM.

Alors ça, moi, quand j'ai écouté ce morceau, donc bon, c'est le I Want You de Abbey Road des Beatles qu'on connaît, mais là c'est une version, on répète quoi, tu vois, oh là là, mais mortel. Et à l'époque, vous savez, c'est le dernier album qu'ils ont enregistré Abbey Road les Beatles en 69, en fait après le dernier qui est sorti, après Let It Be a été enregistré avant quoi. Et là, il y a Billy Preston qui joue au concert live quand il joue sur le toit d'Apple, la quasi-totalité des morceaux de l'album. Et Billy Preston, il est présent sur ce morceau qui a été joué dans les mêmes mois, tu vois, à peu de choses près. Et putain, je me disais, j'écoutais ça, McCartney ou Lennon, je pensais plus à McCartney, il touche quand même le mec, quoi. Et je lis les trucs là, les descriptifs. Et en fait, non, c'est Billy Preston. Et waouh! Déjà, tu vois, le film, je vous dis que j'avais vu Let It Be qui est disponible sur Prime. Oh, putain, les trucs, ça dure hyper longtemps, mais quel bonheur, quoi! En tant que ce qu'on appelle fan des Beatles, ou je suis pas vraiment fan. Je veux pas être le collectionneur débile qui va acheter tous les albums pour je sais pas quelle raison. Non, mais c'est fort quoi. Et de voir d'écouter des trucs comme ça quand ils parlent entre eux, c'est magique, c'est virtuel quoi. Et je vous ai passé ce morceau parce que je trouve vraiment génial quoi. Il y a une force, il y a un truc qui est pas du Beatles quoi en gros. Alors il y a peut-être la présence de Billy Preston, mais pas que. Tu vois, même, ils font des trucs, des fois, ils font des grosses impros en studio. Les mecs, ils touchent, quoi. Tu vois, ils font pas que... Il y en a qui n'aiment pas les Beatles, en se cachant derrière l'excuse. Ah ouais, mais c'est trop gna-gna, trop toujours pareil, gna-gna. En fait, non, les mecs, c'est des vrais icos, quoi. Et puis, bon, après, 68, la fin des années 60, c'était le début de la découverte d'un univers sonore... Et là, on va écouter. Voilà. On va écouter Killing Joke. Je pense que c'est Madness. De 81. Leur deuxième album.

En revanche, bien que nos vies suffoquent, nos mois suffoquent, sous la pression invisible de l'occidentalisation, il suffit d'une réflexion dite à haute voix pour qu'une avalanche s'écroule. Malgré la justesse de la réflexion, depuis un point de vue, en tout cas, mais bon, qui peut s'avérer aussi vraiment très très probable, voire correct dans le réel, mais bon, généralement quand tu dis une réflexion qui est plus ou moins vraie à quelqu'un, c'est jamais vrai. Mais bon, ça pourrait vous oublier que la vérité est trop généralement châtiée, ignorée, reniée. Donc là, c'est pareil, tu dis un truc de vrai, vraiment vrai, réel, quoi. Tu dis, ça va pas être vrai en face, ça va être, et tous les trucs, alors, tout le monde connaît ça, quoi. Tu vas dire, tu vas faire une réflexion qui est juste cette fois, qui est correcte, qui est vraie, qui n'est pas subjective, ni qui est plus que personnelle, en fait, qui est vraie, réelle. Mais non, c'est pas vrai. Non, parce que c'est... Non, mais non, c'est pas vrai, parce qu'en fait, c'est vraiment vrai, donc ça peut pas être vrai en face, celui qui se fait un petit peu attaquer, quoi. Bon, bref. Et trop souvent, pour avoir le dernier mot, « Ah ben non, c'est pas vrai, ben non, non, non !» Genre, on me dit « T'es con ?» Ben, je dis « Non, je suis pas con !» Non, mais je suis vraiment con, par contre, tu vois. Et trop souvent, pour avoir le dernier mot, tu dis « Non, non, c'est pas vrai, non, non. » Et donc, l'aphorisme, encore une fois, « Pourquoi lui et pas moi ?» Alors, « Pourquoi lui, il est pas con et moi, je suis con, tu vois ?» Donc, ça, ça revient toujours. Et justement, dans ce cas, ça se vérifie, ça s'est justifié à 100%. Justifié dans le truc de pourquoi lui et pas moi, quoi. Donc, tu veux avoir le dernier mot. Mais surtout, et là c'est là que c'est assez positif, c'est pour que le moi, il survive. Je vous ai dit, il suffoque, mais il est encore là, le moi, il est encore existant. Il veut se faire entendre, mais même s'il a tort. Et pourquoi est-ce qu'il a tort? Mais parce qu'il est conditionné. Il est sans aucun apport de réflexion personnelle, vu qu'il est conditionné. Il appartient à la machine, au monstre, et il a les pensées du monstre qui lui sont inculquées. Tu piges ? Donc, il n'y arrive pas. Il n'arrive pas à atteindre la vérité. Et ça, en fait, c'est le conditionné, le moi conditionné, est majoritaire. Majoritaire dans le présent, quoi, dans le tout le temps, quasiment. Enfin, il y a 90% de gens qui sont conditionnés, quoi. Ouais, j'en sais rien, mais il y en a beaucoup, 70 peut-être. Et donc la vérité est vraiment très très minoritaire dans le contextuel, dans les contextes, quoi.

0: c'est un devoir de réfléchir à ça, pour réfléchir et sortir de la, du conditionnement. Arrêter de contrôler et penser qu'on a le choix. On a le choix de dire non. On a le choix de lever le doigt du milieu, quoi. Tu vois, hein, hein. Et maintenant, on va écouter. Alors, j'adore, vous savez que j'adore les Beatles. Hein. Et là, je suis tombé sur un disque à la médiathèque. Et le truc, c'est. Alors, Beatles, Abbey Road. Donc, Abbey Road, j'adore. Je tellement écouté que j'en ai un peu marre. Mais bon. Mais là, il y a deux CD. C'est 20 ans. Les 20 ans. Donc, je le prends direct parce que je me dis, il y a les bah, Tech 5, Tech 12, 12, machin. Putain, là, il y a des trucs excellents. Et on a déjà écouté I Want You, qui est dedans. Et là, je vais vous faire écouter Polythene Pam. Et c'est un morceau de John Lennon qui est excellent, le morceau studio, mais là, il est plus qu'excellent, quoi. Alors, je sais pas ce que c'est, quel mot dire. Mais...
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Là, on écoute Spirit Possession par Max Roach et Anthony Braxton. Et j'ai coupé les Beatles parce qu'après, ça enchaînait avec She Came In Through The Bathroom Window. En fait, t'as tous les morceaux de l'album original et t'as tout. Chacun des morceaux est en prise studio à côté, dans le CD numéro 2.

Maintenant, on écoute No One Is There d'un live au Bataclan de Lou Reed, John Cale et Nico en 72. Et là, c'est un morceau de Nico. No One Is There.

Et je continue par The End, un morceau des Beatles. Pareil, en version studio. Ça, c'est la version. La texte, oui. C'est le solo de Ringo Starr.

Et là, on écoute Schoenberg au piano.

Il y a un truc que je suis en train de lire là, qui est très intéressant. Ça mérite que je parle sur Schoenberg. Vous savez, donc c'est ce qui se dit, c'est ce qui est réel. Là, je lis, j'adore, je me suis pris d'amour en ce moment vraiment pour Brubaker et Phillips. Brubaker, c'est un scénariste de bande dessinée et Phillips, c'est le dessinateur. Et j'ai lu beaucoup de séries. Et là, je suis au tome numéro 4, au dernier de la série de Kill or Be Killed. Qui est surprenant, qui est très intéressant. Et là, je vais vous lire un passage. Alors, parce qu'en même temps, il fait des rapprochements par rapport à la société qui sont extrêmement intéressants. Alors, si vous vous demandez pourquoi une société commerciale a le droit de détourner la rivière qui alimente votre ville, ou pourquoi ils peuvent empoisonner vos nappes phréatiques sans que vous puissiez rien faire, ou pourquoi leurs forages peuvent exploser dans l'océan sans que leurs affaires soient interrompues, ni qu'il y ait de réelles sanctions. C'est parce que la richesse veut pouvoir faire tout ce qu'elle veut, et qu'elle est en train de remporter la guerre. Et comme la richesse ne s'intéresse qu'à une chose, le profit, elle n'a pas besoin de penser à l'avenir, ni à la planète, ni à rien. Et on se retrouve avec un hiver pendant lequel la moitié du pays est en feu, et l'autre moitié gèle. Alors voilà. C'est exactement ce que tout le monde dit, quoi. L'environnement, l'écologie, tout ça, c'est ok, mais. Et tous disent qu'on peut rien y faire. Là, si vous avez bien compris, bien écouté ce que j'ai dit, on ne peut rien y faire. Nous, simples. Tu vois. On est trop. On peut pas faire ça, quoi. C'est comme je vous disais, les mecs qui réfléchissent, c'est à un moment. Mais après t'arrives à des strates, oula, tu peux pas, quoi. Et tu penses plus comme nous on pense, quoi. Comme eux, ils ont peut-être même jamais pensé. C'est vraiment différent. C'est c'est sublime, quoi. C'est façon de penser. Bon, après je vais pas les tarir des loges, hein. C'est pas ce que je fais, non, mais c'est impressionnant. Et ce que j'essaie de dire, de faire depuis des années que je fais de la radio, quand j'ai commencé, surtout j'en ai pris conscience avec les Barges Russes, les quotidiennes que j'ai menées là, les 6 dernières années, les 5 dernières années, c'est de se faire confiance à soi et de s'échapper de ça. Alors bien sûr, c'est pas évident, mais c'est spirituel, tu vois. On n'y peut rien, mais ça sert à rien de. Bon, personnellement, j'y pense pas tous les jours à ça. Mais je pense que ça sert à rien de se prendre la tête là-dessus. Et comme beaucoup d'autres disent aussi, en gros, s'évader, quoi. Ouais, en fait, je pensais que ça allait rajouter quelque chose, que je pense ce que je disais, mais pas tant que ça, quoi. Ouais, ça reste de la réflexion, quoi. C'est pas matériel, tout ça. Allez, on retourne avec Schoenberg.

C'est ça. C'est qu'en fait, on est conditionné par ce que je vous ai lu. Oh, la Terre est pourrie. En fait, là, c'est un truc sur les flics aussi dans cette BD. Les flics sont comme ça. Il y en a qui sont véreux dans la BD. Et en vrai aussi. Voilà. Et vous, ça vous dérange pas. Mais et ça, en fait, on est conditionné aussi par ça. Que voilà, on s'arrête à ça. On s'arrête à se dire qu'il y a des flics véreux. Et voilà. Et ce que je vous propose, moi, Helmut Schwarz, et Johnny Tibbeck, et George Midley, et Eric Z. Ziguigui, Jeanine, et Hamza Mektoub, c'est de, justement d'aller voir plus loin, de passer au-delà de ça, de que ce soit en fait minable ça, tu vois, d'aller au-dessus. On est au-dessus. C'est au-dessus de toutes ces conneries, quoi. On est au-dessus de l'analyse bateau. En fait, on est des analyses qui sont conditionnées. Tu piges ?

je me dis qu'en fait, le monde est conditionné avec pour centre chacun. Quand je vous disais pourquoi lui et pas moi, je veux avoir le dernier mot, en gros. Pour que ton moi subsiste, respire quoi, même si ton moi est conditionné par cette grande machine, ce gros monstre qui n'est pas, après, tout n'est pas dénué de sens. Hein. Il y a des fois des trucs qui sont vrais, ça arrive aussi. Hein. Dans le conditionnement, il y a aussi des trucs véritables. Mais quand on me dit « Ah, mais tu le fais pas assez bien !» Alors déjà, s'il va pas bien, c'est que tu le fais pas assez bien. Alors déjà, est-ce que s'il va pas bien, c'est de ma faute? Et est-ce que même si c'est de ma faute, c'est parce que je fais ça mal? Ou c'est parce que je fais autre chose de mal que tu ne sais pas? Le conditionnement appelle à rester sur ses positions. Et afin de terminer les discussions, pour avoir raison. Tu vois? Donc c'est la merde. Hein. Là, je pense que l'humanité même est conditionnée dès sa naissance pour avoir raison. Donc là, c'est pas conditionné, mais... Mais après, vu l'engouement matériel et moins j'en fais, mieux je me porte, bah ouais, ça montre qu'on est un peu dans la merde. Hein. Bon, dans la merde. Ceux qui sont comme ça, en tout cas, parce que ceux qui sont pas comme ça, ils sont, ça va. Hein. Et on pourrait même dire que c'est là que le juge de paix Internet entre en jeu. Car... La personne qui va dire « Ah oui, mais s'il est comme ça, c'est parce que tu l'as mal fait. » Alors, est-ce que c'est toi qui l'as mal fait ou est-ce que c'est une autre raison? Comme je vous disais, ça, on ne sait pas. Et est-ce que cette chose, tu l'as mal faite? Est-ce que tu l'as faite déjà? Et le juge de paix Internet, par Instagram ou toutes ces conneries là, « Ah oui, mais machin, il a dit ça sur Instagram, alors t'as tort. » Mais moi, je t'emmerde. Et puis ton internet, tu vas te le foutre. Tu sais où tu vas te le mettre, ton internet? Alors là, on s'explique. Bon, des fois, par contre, c'est vrai que c'est juste. Mais pas tout le temps. Et là, c'est encore un affrontement de points de vue. Et forcément, vu que c'est écrit sur un média et que le mec, par exemple, ou la personne a plein de suiveurs ou je sais pas quoi... Ah oh ouais, non, mais c'est forcément vrai, quoi. Genre, tiens, exemple, Trump, tout ce qu'il dit, c'est vrai, quoi. Il passe à la télé, il est milliardaire, il est président des États-Unis. Je le dis pas en premier, hein, vous avez vu. Donc, tout ce qu'il dit, c'est vrai. Bah oui. Mais c'est un exemple, mais c'est l'exemple même du mec bah, qui est pas plus malin qu'un autre et qui est président, quoi, des États-Unis. Mais ça peut être n'importe qui d'autre, quoi. Le mec qui connaît rien dans ce qu'il dit, et puis il va avoir plein de mecs qui sont de son côté, alors que bah, c'est que du flanc, quoi. Bah, ça, c'est pas mal de la société actuelle. Hein.

0: C'était moderne. On écoute des gens qui n'ont pas à être écoutés, en fait. Et on oublie qu'on est là, que notre moi existe.
1: We want the world and we want it.
2: We want the world and we want it.
0: Il existe des luttes contre les écrans, parce qu'en fait, le fait de. On se pose plus de questions, on n'évalue plus la personne pour savoir si elle a besoin de quelque chose ou d'une autre. Non, maintenant c'est les écrans, c'est un peu administratif si vous voulez une image, mais ouais. Et donc, bon, tu vas derrière ton écran pour faire tout ce que tu as à faire en gros. Alors que la lutte elle-même incite. Donc, il y a la lutte contre les écrans. Ok, ça, on est tous contre les écrans ou non, mais bon. Et alors que la lutte elle-même incite à l'utilisation des écrans. Tu vois, c'est ce que je viens de t'expliquer. Donc, c'est un fait. Faut pas les écrans. Mais vu que on ne te croit plus, on ne veut plus avoir affaire à l'humain, eh ben, on est obligé d'utiliser les écrans. Tu vois? D'où une déperdition de l'humanité qui ne peut plus croire en elle, en elle-même. C'est moi, SES, c'est moi à l'humanité, n'ont pas d'autre choix que de se faire conditionner. Donc tout ce que je vous dis depuis le début de l'émission, en fait, c'est un peu vrai. On n'a pas trop le choix. Et le contrôle des moi pour consommer s'élargit de plus en plus. Il y a de plus en plus de personnes qui sont... concerné par ça. Mais je reste quand même assez persévérant dans ce que je dis. Je persévère. On peut quand même s'abriter de ça. Ben, on le fait, mais après, on va plus loin. Sans, tu vois, on va voir plus loin. Plus loin, plus loin.
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